Maman, Claudia, l'appareil. Dis, je viens de me faire carjacker. Je dis, je viens de me faire carjacker. On a volé l'auto. Non, je n'ai rien su faire. J'ai tâché de courir derrière. Qu'est-ce que tu veux faire? Non. Non. Avec ma veste en cuir dedans, avec les 70 000 balles dedans. Non, je suis écœuré. Tout de suite, t'as fait vite parce que je veux quitter cette ville. Je deviens fou, moi, ici. Quelle violence!

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0: Jean. C'est quoi son numéro?
1: 01 47 47. Je vais le faire moi-même. Il s'appelle Juste Leblanc.
0: Ah bon, il a pas de prénom.
1: Je viens de vous le dire, Juste Leblanc. Leblanc, c'est son nom et c'est juste son prénom. Monsieur Pignon, votre prénom à vous, c'est François, c'est juste?
2: Oui.
1: Eh bien, lui, c'est pareil, c'est juste.

0: Lambert.
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0: crains qu'aujourd'hui le choix de monsieur ne soit pas des plus judicieux. Si je peux juste me permettre,
1: Tu ne te permets juste rien du tout. Tu vas d'abord me soigner cette mauvaise peau et ensuite tu te permets. Hein?

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0: Changer le monde, changer le monde, vous êtes bien sympathique, mais on va déjà vous lever le matin. Parce que je sais pas si vous êtes au courant, mais le monde, il vous attend pas. Le monde, il bouge. Et il bouge vite. Et vous n'allez pas tarder à rester sur le carreau, je vous le dis. Parce que de là, vous êtes en vacances, très bien. Mais à la rentrée.
1: Vous n'avez pas un bac.
0: Bon, ok, admettons. Vous avez pris une année sabbatique, très bien. Mais l'année prochaine, vous avez pensé à ça l'année prochaine? C'est pas le monde qui va se plier à vos désirs, les enfants. C'est pas 68 années de la jeunesse. C'est pas comme ça que ça se passe. C'est le vrai monde dehors. Et le vrai monde, il va chez le coiffeur. Déjà. Alors, la guitare, les troubadours, tout ça, c'est fini. Non, merci, j'ai les miennes.

0: apporter les dés.
1: Non, on va faire un autre. C'est le TCVV.
0: Le TCVV quoi?
1: Temps de cuisson, viande, volaille.
2: Ah oui. Ah bah le jeu de la diète 7. À vous la main.
3: Pintade 1,8 kg.
2: 30 minutes thermostat 7. Dindono, pour 6 personnes.
3: 40 minutes thermostat 4. J'arrête vous 1,5 kg.
2: 50 minutes thermostat 8. 8. Travers de porc, 5 kg.
3: 50 minutes thermostat 4. 5.
1: Oh perdu, ça boule.
4: Qu'est-ce que tu fais, toi? Pas ou quoi?
3: Messieurs, faites-moi l'honneur de rester dormir ce soir, le temps que je réunisse la somme en cash.
2: D'accord, mais pas de coup fourré, je vous préviens. On est des durs à cuire.
1: À cuire. Cuisson thermostat 8. Le con.

0: T'as besoin d'autre chose, toi?
1: Oui.
2: Vous aurez rien contre les cauchemars?
0: Les cauchemars?
2: Bah, en ce moment, je fais toujours le même rêve. Je nage dans la Seine, tout d'un coup, j'avale un rat. Alors, j'étouffe et puis je coule. Et en bas, il y a des huîtres, elles m'attrapent les chevilles. Alors, je vomis le rat sur les huîtres, le rat, il attaque les huîtres, je remonte à la surface, je prends une péniche de la tête et là, je me réveille.
0: Putain, c'est pas la peine que je te file des trucs à toi.
2: C'est vrai? Super.

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0: 6h à Paris, 4h en temps universel. Une nouvelle demi-heure d'actualité sur RFI. Bonjour Marion Cazanov.
1: Bonjour Arthur Ponchelet.
0: À la une, l'Europe confrontée aux incendies, à la sécheresse et à la canicule.
1: Et le réchauffement climatique en est un facteur aggravant, alors que de tristes records continuent d'être battus. L'escalade au Moyen-Orient, une 12e nuit de frappe en Iran et dans le Golfe. Un conflit qui s'étend peu à peu dans la région. On sera aussi à Amdafok dans ce journal, ville du nord de la Centrafrique, encore meurtrie par l'attaque d'un groupe rebelle le mois dernier. La population, encore sous le choc, craint une nouvelle offensive. Et puis l'ancien président vénézuélien sera jugé le 1er juin 2027. Nicolas Maduro, enlevé par l'armée américaine en janvier avec sa femme, comparaîtra pour 4 chefs d'accusation, dont narcoterrorisme. Une saison des feux particulièrement intense dans l'hémisphère nord, avec de violents incendies au Canada et dans le sud de l'Europe. On va y revenir. L'intensité de ces épisodes est liée à la sécheresse qui, elle-même, est liée au réchauffement climatique. C'est la conclusion, Jeanne Richard, d'une étude de scientifiques du World Weather Attribution.
2: L'été est loin d'être terminé et les vagues de chaleur s'enchaînent. L'eau du sol, des rivières et des lacs s'évapore. Signe du changement climatique, explique Mariam Zakaria de l'Imperial College de Londres.
3: La principale cause de cette sécheresse n'est pas le manque de pluie, mais le réchauffement de l'atmosphère qui a engendré une augmentation de l'évaporation, ce qui s'est traduit par un assèchement des sols. Le changement climatique a rendu cette sécheresse environ 5 fois plus probable dans l'ouest de l'Europe et environ 11 fois plus probable dans l'est de l'Europe.
2: Et les conséquences se font déjà ressentir, Merel Loven, chercheuse aux Pays-Bas.
4: L'activité des feux de forêt s'intensifie rapidement, surtout en Espagne et en France. Le faible niveau des rivières menace la production hydroélectrique et le transport fluvial des marchandises. Et partout en Europe, des villes instaurent des restrictions d'eau. D'importantes pertes agricoles risquent d'augmenter les prix de l'alimentation et aggraver les inégalités sociales. Il est maintenant essentiel que les États européens anticipent les sécheresses et ne soient plus dans la simple gestion de crise.
2: Selon une étude, la chaleur de juin devrait coûter 2 milliards d'euros aux producteurs européens de céréales et entraîner une baisse de la production de 10 millions de tonnes par rapport à ce qui était prévu.
1: Et on évoquait donc ces feux dans l'hémisphère nord. En Espagne, ce départ de feu près de Tolède, les pompiers se battent toujours depuis une semaine maintenant contre un autre incendie à 100 km au nord de Madrid et qui a ravagé plus de 32 000 hectares. Dans le sud de l'Italie, un pompier est mort hier en combattant les flammes. La France, elle, subit 2 incendies d'ampleur, l'un dans le Var, dans le sud-est, l'autre en Gironde, dans le sud-ouest, où 12 000 personnes ont été évacuées au total. Plus de 45 000 hectares sont partis en fumée cette année dans le pays. C'est déjà plus que sur toute l'année 2025. Et il n'y a pas que le sud de l'Europe qui est confronté. Au Canada, près de 900 feux sont actifs, dont 735 non maîtrisés. Rien n'est plus important que l'avenir de la jeunesse. Les mots de Narendra Modi, il y a quelques minutes. C'est la première fois que le Premier ministre indien prend la parole sur le mouvement étudiant démarré en mai. Ce mouvement, appelé ironiquement Parti des cafards, réclame des réformes universitaires après un scandale de fraude. Narendra Modi promet ce matin de punir les responsables de ces fraudes alors que la protestation prend de l'ampleur. On est en direct de New Delhi dans une heure. Pas d'accalmie au Moyen-Orient. L'armée américaine a lancé cette nuit de nouvelles frappes contre des cibles militaires en Iran. Hier, le président américain Donald Trump a menacé de détruire une centrale électrique ou un pont à chaque fois que Téhéran ciblerait un navire dans le détroit d'Ormuz. L'Iran menace d'une riposte puissante en cas de frappe sur ses infrastructures civiles. Dans le Golfe, le Koweït ce matin dit avoir été à nouveau la cible de drones iraniens. Les conséquences de cette guerre entre les États-Unis et l'Iran se font ressentir dans tout le Moyen-Orient, notamment en Irak. Conséquences sécuritaires, économiques, mais aussi psychologiques. Reportage de Marie-Charlotte Roupi à Erbil, capitale du Kurdistan irakien.
5: Le quartier 108 d'Enkawa, près de l'aéroport d'Erbil, est paisible le jour. Mais le soir, il est régulièrement secoué par l'interception de drones par les défenses antiaériennes de la base américaine à proximité. Noura, une habitante du quartier.
6: Du coup, une explosion se produit et on est terrifiés. Parfois, les vitrines se brisent. C'est c'est comme ça depuis le 28 février. Les gens commencent à s'y habituer, mais à chaque fois qu'on pense que la situation s'améliore et redevient stable, ça recommence.
5: Les frappes répétées contre les bases des groupes armés d'opposition iraniens éparpillés au Kurdistan inquiètent aussi les habitants. Feraidoun est installé dans un minibus pour rentrer chez lui à Soleimaniye.
7: Nous sommes dans une situation de stress quand on dort, quand on mange ou quand on voyage. Nous avons peur que des missiles tombent sur une voiture de civils.
6: Cache-toi.
5: Au sud, les combats dans le détroit d'Ormuz limitent gravement les exportations de pétrole qui représentent plus de 90% des revenus publics irakiens, mais aussi les importations. Au bazar d'Erbil, les vêtements de Mahmoud arrivent d'Asie via le détroit d'Ormuz.
8: Avant la guerre, on vendait les produits 10 dollars. Maintenant, on les fait venir pour 20 dollars, donc on fait monter le prix pour les clients.
5: La hausse des prix du carburant et du gaz, ainsi que les coupures d'électricité provoquées par l'arrêt du principal champ gazier de la région par mesure de précaution, complique encore le quotidien des habitants. Marie-Charlotte Roupy, Erbil, RFI.
1: Et ce conflit continue de s'étendre puisqu'au Yémen, les rebelles Houthis, soutien de Téhéran, ont annoncé en début de semaine un blocus maritime contre l'Arabie saoudite voisine. Une dizaine de navires a fait demi-tour près du détroit de Bab el-Mandeb en mer Rouge après avoir reçu des messages radio venant des rebelles. Ces derniers ont d'ailleurs revendiqué l'attaque de deux pétroliers saoudiens. Riyad confirme ce matin qu'un navire a été touché en mer Rouge. Toute la situation dans la région est à suivre minute par minute dans un direct sur notre site internet. En Centrafrique, les armes se sont tues il y a près d'un mois à Amdafok. Cette ville du nord-est à la frontière avec le Soudan a subi une attaque des rebelles de l'ASP, l'Alliance du sursaut patriotique. Depuis, l'armée avec ses alliés russes contrôle la ville. Et si la vie reprend progressivement, la population reste sous le choc et craint une nouvelle offensive. Pour rassurer les habitants, l'armée a renforcé son dispositif sécuritaire. Reportage sur place de Rolf Steve Domialu.
9: Une pluie légère tombe sur Amdafok. Un groupe de cultivateurs se dirige vers les champs avec des ânes et des chevaux attelés à des charrettes. Le chemin qu'ils empruntent passe à 500 mètres de la frontière avec le Soudan, d'où sont venus les rebelles de l'ASP il y a 3 semaines. Abel, l'un des cultivateurs, explique la difficile cohabitation le long de cette frontière.
10: Vous voyez ces arbres alignés ? C'est la limite entre les deux pays. Côté soudanais, vous pouvez voir un important dispositif armé qui surveille la frontière. C'est difficile pour nous de traverser là-bas. Mais avant cette crise, les Soudanais et même les rebelles faisaient des allers-retours ici sans être inquiétés.
9: Même si aujourd'hui la frontière entre les deux pays est fermée, les habitants redoutent une menace grandissante.
10: Les limites de la frontière ne sont pas vraiment respectées. Ces dernières années, les différentes crises ont fait en sorte que les rebelles déplacent les bornes. Si nous n'y prenons pas garde, ils finiront par occuper une grande partie de notre territoire. Amdafok est sous menace.
9: Avec la guerre qui se poursuit au Soudan, la situation demeure confuse et particulièrement sensible le long de la frontière. Gervaise, une habitante d'Amdafok, se dit très inquiète.
6: Nous avons entendu dire que la plupart des rebelles chassés d'ici se sont retranchés de l'autre côté de la frontière ainsi que dans la brousse. Nous avons appris qu'ils sont en train de se réarmer pour venir attaquer la ville.
9: Le gouvernement centrafricain affirme avoir renforcé son dispositif militaire dans la région afin de prévenir toute incursion des groupes armés venant du Soudan. Rolf-Steve Domialu, de retour d'Amdafok, RFI.
1: En République démocratique du Congo, l'épidémie d'Ebola a franchi la barre des 1000 morts sur près de 2500 cas confirmés. Le taux de mortalité dépasse les 40% et la majorité des cas restent concentrés en Ituri, dans l'Est. RFI, 7h09 à Kiev, 4h09 en temps universel. Dans l'actualité également, les efforts diplomatiques du président ukrainien Volodymyr Zelensky s'est entretenu hier avec les émissaires américains Steve Witkoff et Jared Kushner. Les négociations avec la Russie sont au point mort depuis le début de la guerre entre Washington et Téhéran. La paix est nécessaire, une paix dans la dignité. L'Ukraine y est prête depuis longtemps, a dit hier Volodymyr Zelensky. En attendant, l'Union européenne devrait bientôt adopter un nouveau paquet de sanctions contre la Russie, le 21e. Mais dans le même temps, un projet fait polémique en Allemagne. Berlin a donné son feu vert pour permettre à Framatome, groupe français, de travailler avec le russe Rosatom pour fabriquer des combustibles nucléaires de type russe sur le sol allemand, donc. Précisément, précisions à Berlin de Pascal Thibault.
11: Ça n'est pas une usine de chocolat, c'est un signal désastreux pour l'indépendance énergétique de l'Europe. Le ministre écologiste de l'Environnement de la région de Basse-Saxe a dû autoriser la production de combustible nucléaire dans l'usine de Lingen, mais Christian Mayer n'a pas manqué d'exprimer tout le mal qu'il pensait du projet. Le ministère fédéral de l'Environnement, lui, avait estimé que l'absence de sanctions européennes contre la Russie dans le secteur nucléaire ne permettait pas une interdiction de cette coopération franco-russe. Les défenseurs de l'environnement, les Verts, mais aussi des chrétiens démocrates dénoncent le projet. Le député de CDU qui dirige la commission parlementaire contrôlant les services secrets, Mark Heinrichmann, estime que la Russie veut conserver le contrôle des points centraux de nos infrastructures critiques. Les employés de la filiale du groupe Rosatom ne pourront entrer sur le site de Lingen que dans des cas exceptionnels et limités. Les équipements et les logiciels russes seront passés au crible. Le député de CDU Heinrichmann a appelé Framatome à renoncer à son partenariat russe et souligne qu'une solution alternative existe, les États-Unis fournissant l'Ukraine avec des barres de combustible nucléaire similaires. Pascal Thibault, Berlin RFI.
1: Au Venezuela, le bilan du double séisme continue de grimper. Un mois après la catastrophe, il approche des 5400 morts. De nombreuses personnes continuent de lutter pour retrouver les corps de leurs proches. Les autorités n'ont pas donné d'estimation du nombre de disparus, mais selon l'ONU, il pourrait atteindre les 50 000. Encore meurtri donc par ce double séisme, les Vénézuéliens s'intéressent peu au sort du président Nicolas Maduro, enlevé avec sa femme Cilia Flores à Caracas le 1er janvier par l'armée américaine. Le couple sera jugé à partir du 1er juin 2027, notamment pour narcoterrorisme. La date a été fixée hier, après une audience à New York. Mais à Caracas, donc, Alice Campagnol, ce procès à venir intéresse peu.
12: Les Vénézuéliens attendront l'an prochain pour suivre le procès de leur ancien président, Nicolas Maduro. Mais dans la rue, cette nouvelle a fait très peu parler. Ils sont nombreux à n'être tout simplement pas au courant, comme Carlos, un jeune homme d'une vingtaine d'années.
13: Ah bon ? Je ne savais pas. Je ne regarde pas vraiment les infos, à part ce qui se passe à La Guaira. Et en plus, je dois m'occuper de mon appartement où des murs sont tombés. Donc bon, je n'accorde pas trop d'importance aux informations internationales.
12: Les conséquences du séisme au Venezuela laissent peu de place dans l'esprit des citoyens pour le déroulé des audiences de leur président à plus de 3000 km de là. Et pour Carlos, son sort importe peu.
13: Je pense qu'il est très bien là où il est. Et j'espère que les choses resteront comme ça. Ce sont des gens qui ont fait beaucoup de mal à la population. Et en vérité, j'aimerais qu'ils soient plus nombreux derrière les barreaux.
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15: Bonjour, c'est une nouvelle journée chaude et ensoleillée qui nous attend aujourd'hui avec un beau ciel bleu et 29 degrés dans l'après-midi à Langogne, 32 à Mende, 33 à La Canourgue et Marvejols. Demain, le temps n'évoluera pas et samedi pourrait être orageux. Enfin, aujourd'hui, nous souhaitons une bonne fête à toutes les Brigitte.
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Mais ça c'est un peu... Il y en a qui sont restés coincés quoi, ils sont devenus aveugles et tout. Bon, excuse-moi, est-ce que vous faites le picon oignon goudron? Hein? C'est pas bon, hein?

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1: Bonjour à toutes et à tous, et voici votre agenda de l'été pour ce jeudi 23 juillet en Lozère. On commence avec les marchés du jour à Saint-Chély-d'Apcher. Le marché hebdomadaire s'installe dès 8h. Autre rendez-vous important de la matinée, le grand marché de Florac qui s'étend de la place de l'Esplanade jusqu'au château, ainsi que les marchés de Villefort et de Bagnoles-les-Bains. Place ensuite aux visites guidées et au patrimoine. À 10h du matin, découvrez les mystérieuses tombes de Cagnot à Serverette lors d'une visite guidée. La réservation est obligatoire. À 10h30, partez à la découverte du village Les Vignes dans les gorges du Tarn. Rendez-vous à l'office de tourisme Participation Libre. À 17h, la guide Sandy Blanc vous emmène en flânerie villageoise à Meyruès pour retracer l'histoire de cette cité cévenole. Et à Mende, plusieurs visites rythment la journée. Dès 9h, découvrez un atelier de tour.

0: lors d'une animation familiale consacrée aux loutres. À Florac, le parc national des Cévennes organise également une animation gratuite nommée Le Parc Quesaco de 10h30 à 12h30 dans la cour du château. Du côté de Saint-Étienne-de-Lugdarès, une journée consacrée aux oiseaux et aux chauves-souris avec des conférences, observations, ateliers nature, projections et sorties nocturnes sont également proposées gratuitement. Enfin, à la réserve des bisons d'Europe, profitez des nouveautés de l'été, notamment une balade en calèche au crépuscule suivie d'un buffet champêtre ou encore la toute nouvelle piste de tubing luge ouverte au public. Côté culture, les propositions sont également nombreuses ce jeudi. À 18h30, l'église de la Joue accueille le duo Roudinelle qui revisite les chants traditionnels du Portugal à la Corse. Tarif de 6 à 12 euros. À 20h, salle Urbain 5 Amande, l'Académie internationale de musique et de danse propose gratuitement un spectacle mêlant danse et musique de chambre. À 20h30, la résidence artistique de Saint-Laurent-de-Trèves accueille Vulvatica pour un concert de chant polyphonique. Toujours à 20h30, concours de pétanque gratuit à Mande-Plage. À 21h, le festival Interfolk 48 se poursuit à Langogne avec une soirée consacrée à Tahiti. À la même heure, les Heures Bleues accueillent le célèbre duo électro Synapson, précédé de DJ Escafit. Réservation obligatoire et c'est à Florac aux ateliers du Ferry. À Mande, à 21h, vous pourrez également suivre la visite nocturne sur les traces de la bête du Gévaudan. Une visite sur réservation. Enfin, on revient à Florac où l'Embuscaf propose une soirée avec Rotophile Connard suivie d'un DJ set. C'est tout pour votre agenda de ce jeudi 23 juillet. Très belle journée à toutes et à tous et profitez de nombreuses animations proposées partout en Lozère.
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5: Véronique Saint, je suis la coordinatrice de l'association Épidoma.
0: Eh bien, bonjour Véronique et merci d'avoir accepté l'invitation de 48 FM pour parler des différents acteurs et actrices culturelles du département qui programment une saison culturelle et artistique l'été en Lozère. Et c'est justement le cas de l'association Épidemain et notamment via son lieu, le Relais de l'Espinasse. Comment on pourrait parler de celui-là à quelqu'un qui ne connaîtrait pas le Relais de l'Espinasse?
5: Alors, le Relais de l'Espinasse, c'est une structure hybride qui accueille et regroupe à la fois une coopérative et une association. Et donc, le bâtiment lui-même est géré par la coopérative qui héberge l'association à l'étage. Et l'association développe, donc, et puis demain, développe des activités dans le lieu, mais aussi autour, puisqu'on a la chance d'être sur une propriété communale de 17 hectares, sur laquelle il y a différents espaces qui ont été aménagés, une place du marché, des espaces d'accueil pour des spectacles, et puis sur laquelle il y a aussi une châtaigneraie que l'association rénove depuis 13 ans.
0: Et donc, effectivement, c'est un espace de voilà un espace multimodal en tout cas où il se passe plein de choses et notamment je voulais revenir sur quand même tout ce qui se passe l'été et notamment là il y a une saison culturelle également à l'année mais cet été notamment les jeudis et il me semble que c'est un peu là le moment le rendez-vous principal pour venir se rendre à l'Espinasse pour voir des spectacles, entendre des choses, des concerts, c'est bien ça, c'est vous les avez appelés les jeudis de l'Espinasse.
5: Oui, tout à fait. Les jeudis, donc entre du 16 juillet au 20 août, on propose une programmation avec un marché nocturne. Et cette programmation se décline autour de spectacles, spectacles de cirque, théâtre et des concerts, des DJ. Et voilà, donc du coup on a à la fois des spectacles qui sont rodés, qui ont déjà pas mal tourné, comme le spectacle qui aura lieu ce jeudi qui s'intitule Roméo dans la baignoire et de la compagnie C'est pas grave, mais aussi des compagnies beaucoup plus jeunes, puisque le 30 on accueillera une autre compagnie qui s'appelle Les Cœurs

0: décor pour un spectacle On se connaît, non, qui est porté par deux toutes jeunes circassiennes. Voilà, on peut décliner des choses ainsi, comme ça, très différentes. Et puis, en dehors des jeudis, on propose aussi une programmation sur d'autres moments. On a un rendez-vous habituel depuis une dizaine d'années sur un concert à l'aube. Où on donne rendez-vous aux personnes qui le souhaitent à 6h30. L'idée, c'est de passer de la nuit au jour en musique. Et cette année, on accueillera le duo L'Or de l'âme. Pour ce concert à l'aube.
1: Justement, ces concerts à l'aube, ça doit être une expérience à vivre assez particulière. Je pense qu'on a beaucoup d'auditeurs et auditrices n'ont pas eu peut-être l'habitude d'aller à un concert à 6h, 6h30 du matin. Vous qui l'avez vécu plusieurs fois, c'est quoi un peu les sensations uniques qu'on retrouve dans ce lever de soleil et qui, en plus, je dois dire, j'imagine, si ça se passe au relais, avec la vue époustouflante que vous avez sur les vallées Sévenoles.
0: Oui, parce qu'en plus, comme je vous disais, donc on est sur une structure hybride et la coopérative qui gère le restaurant porte qui gère le bâtiment gère aussi le restaurant. Et donc, pour le concert à l'aube, on a l'opportunité d'utiliser la terrasse du restaurant puisqu'il n'y a pas de clients à ce moment-là. Et la caractéristique, c'est effectivement, comme vous l'avez souligné, que devant cette vue assez magnifique qui se découvre au fur et à mesure que le jour arrive, on a aussi une écoute très particulière, puisque les gens qui se déplacent, qui des fois viennent dormir aux environs la veille pour être présents, ont une écoute, sont vraiment là pour l'écoute, pour le concert, et du coup c'est toujours des moments un peu magiques. De communion, je dirais presque, même si ça n'a rien de religieux, mais voilà, il y a quelque chose de fort qui se passe entre les gens présents.
1: Donc ça, c'est pour effectivement une date à marquer, c'est ce samedi 16 août, le concert à l'aube. Samedi 15 août, excusez-moi, sur ce concert à l'aube. Il y avait aussi une autre date que vous vouliez mettre en avant, il me semble, avec vous faites plusieurs choses et vous avez notamment des volontaires en service civique qui organisent des événements.
0: Oui, parce qu'on a la chance d'avoir des jeunes volontaires en service civique et en volontariat européen qui viennent nous aider au fil de l'année. Et cette année, leur idée, c'était de proposer une activité en direction des plus jeunes. Et effectivement, c'est un public qu'on touche pas nécessairement en dehors des jeunes qui viennent avec leurs parents. Et donc là, la proposition, c'est le samedi 1er août à 14h pour un escape game Ninja Warrior ici qui s'intitule « Le défi de la châtaigneraie ». Où il s'agira à la fois de résoudre des énigmes, de franchir un parcours en relais et qui se conclura par un goûter. Voilà, donc on invite tous les jeunes de 10 à 14 ans à venir pour ce défi de la châtaigneraie.
1: Donc si je résume bien, le relais, c'est un lieu multiculturel avec des concerts, des marchés, du cirque, entre autres pour ne parler que ça, mais c'est aussi un lieu multiculturel parce que vous accueillez un espèce de réseau de jeunes européens parfois, on peut entendre parler plusieurs langues, il y a un peu cette idée-là aussi dans le projet et que porte plutôt l'association Épi de Main.
0: Oui, alors l'idée c'est d'ouvrir un maximum sur le monde, puisque c'est pas parce qu'on est au fin fond des Cévennes que nécessairement on est replié sur soi et qu'on tourne autour de notre petit environnement, mais au contraire, on rayonne de partout. D'ailleurs, on voit bien qu'il y a des habitants qui viennent du monde entier. Donc, l'idée, c'était aussi de mettre en relation les jeunes d'ici avec des jeunes d'ailleurs. Donc, depuis des années, d'abord en réseau avec le réseau d'entraide volontaire de Solidarité Jeunesse, on a accueilli des chantiers internationaux, puis des échanges de jeunes. Aujourd'hui, nous, on va emmener des jeunes en Allemagne dans le cadre d'un projet avec l'Office franco-allemand pour la jeunesse. Donc il y a 6 jeunes qui vont partir au mois d'août. Et puis sur des périodes qui peuvent aller de un mois à une année, on accueille aussi des volontaires, donc des volontaires en service civique, mais aussi des volontaires européens. Là actuellement, on a une jeune qui vient d'Italie et à partir de septembre, on accueillera encore une jeune de Pologne. Voilà. Et c'est toujours des moments des rencontres et des échanges très riches.
1: Et justement, peut-être pour tirer le fil sur cette volonté de comme vous dites, désenclaver et se dire, c'est pas parce qu'on est au fond des Cévennes qu'on ne peut pas créer des choses, ramener de la culture et ramener différentes cultures chez nous, qui plus est des jeunes pour dialoguer avec nos jeunes, effectivement, des Cévenols. Le projet de, si on parle un peu de l'historique de l'association et de ce lieu, c'est né comment ? C'est justement né de cette volonté-là de se dire que à cet endroit-là, donc on pourrait dire au nord des Cévennes, mais au sud du Mont-Lozère, dans cet espace-là, il manquait, où il n'y avait pas forcément de proposition artistique, en tout cas un lieu comme le vôtre, c'est ça qui a décidé la volonté de créer l'association ?
0: Alors, oui. Je pense qu'il y a vraiment eu cette volonté à la création. L'association, elle a été créée en 2008 par des jeunes qui étaient en lien ou qui travaillaient dans la coopérative qui, à l'époque, s'occupait de forestage, enfin, du travail du bois, et puis qui ont eu envie, effectivement, de développer des projets à caractère plutôt culturel et festif. Et du coup, de là est née l'association. Après, sur le site, il y a aussi cette rencontre qui se fait entre plusieurs acteurs, puisque, bon, au-delà du relais de l'Espinasse, donc, et de ces deux structures qui l'habitent, le restaurant avec la coopérative, le relais de l'Espinasse, et puis l'association Et puis Demain, il y a aussi sur le site deux autres structures, l'école professionnelle de la Pierre Sèche, et qui s'est installé en 2015, et en 2020, l'association pour le renouveau de la pomme en Cévennes, qui a créé un verger conservatoire et pédagogique sur le site. Donc voilà, il y a aussi beaucoup d'échanges et de relations entre différents mondes sur ce site, et ça permet aussi un enrichissement culturel. Et donc toute l'année, il se passe des choses. Nous, on fait un travail avec les habitants dans le cadre de l'espace de vie sociale, et on est en train de renouveler notre projet social, de le réécrire avec les habitants. Et on a aussi tout un travail autour du tiers-lieu nourricier, autour de la châtaignerie. Voilà.
1: Et donc, on voit que c'est l'Espinasse, c'est tout un écosystème. Et justement, peut-être, donc on peut rappeler aux auditeurs, auditrices, notamment peut-être aux vacanciers, vacancières qui nous écouteraient, que vous n'êtes pas ouvert seulement les jeudis pour le marché nocturne avec la proposition artistique qui en découle. Donc, à 19h30, un spectacle, et souvent à 20h30 derrière, en musique, un DJ qui vient animer la soirée. Mais quand on l'a dit, mais peut-être c'est pas très clair, on peut venir toute la journée, il y a un café, il y a un restaurant, avec en plus une vue magnifique, pas forcément besoin d'attendre le soir pour venir. Si on parle un peu justement là des infos pratiques, comment en savoir plus sur le lieu et notamment ses horaires d'ouverture, même on aurait pu commencer par ça aussi, où ça se trouve précisément.
0: Alors le relais de l'Espinasse, il se retrouve dans le hameau de l'Espinasse, donc qui est une propriété communale de la commune de Ventalon en Cévennes, qui a été achetée donc par la commune à l'époque de Saint-Andéol de Clergue-Mort il y a bientôt 30 ans. Donc on fêtera les 30 ans l'année prochaine. Et c'est accessible depuis soit le pont de Montvert, on est à 20-25 minutes du pont de Montvert, donc sur cette route, la RD35, soit depuis la 106 à Saint-Privat-de-Vallon, où en remontant la départementale 29, on arrive directement sur le relais. Et effectivement, nous, on est ouvert toute l'année. Ce que je tiens aussi à dire, c'est que donc dans le cadre de l'espace de vie sociale, on a aussi un espace. Donc c'est à l'étage du restaurant où on peut accueillir du public à tout moment, et où vous trouverez un espace de coworking, une bibliothèque, enfin un endroit de prêt avec des DVD, des jeux, et un espace de gratuité où possible de déposer des affaires en bon état ou de prendre des choses au gré des envies. On a aussi un point d'information et puis un petit coin vitrine des producteurs locaux. Voilà.
1: Bon, c'est assez clair. Et puis, de toute façon, pour retrouver entièrement, on n'a pas pu parler de tout ce qui se passera les jeudis de cet été, mais on peut envoyer sur le site internet où les gens vont retrouver les informations de quelle compagnie joue, quel spectacle est joué, quel concert. C'est bien ça?
0: Oui, absolument. Sur le site lerelaisdelespinasse.org, toutes les informations. et même plus encore sur l'histoire du lieu, sur les projets portés par les uns et les autres.
1: Et puis, je rappelle qu'il y aura effectivement tous ces jeudis-là et une buvette et une petite restauration sur place, mais c'est veine obligée. On n'a pas forcément toujours un distributeur de billets. Venez plutôt avec du cash, si j'ai bien compris. L'idée, ce serait mieux de venir avec un peu d'argent en liquide pour pouvoir acheter des choses aux artisans sur place, mais également pour pouvoir profiter des concerts et des spectacles.
0: Absolument, merci de relever ce petit point. Effectivement, on n'est pas encore équipé. Et puis bon, je dirais aussi que c'est aussi un petit peu la caractéristique effectivement du territoire. Ici, il vaut mieux venir avec des réserves de cash, de même que de carburant et d'autres besoin de nécessité, mais voilà.
1: Je pense que les Lozériens peut-être avaient le réflexe, mais ça aurait été plutôt pour les touristes, effectivement, oui. Ou quand on est au néo-lozérien, parfois on veut parfois oublier qu'effectivement c'est toujours bien d'avoir un peu de côté. Il n'y a pas des tirettes dans tous les petits villages de Lozère, d'autant plus dans les Cévennes. Merci beaucoup Véronique d'avoir répondu à notre invitation pour pouvoir parler de ces jeudis à l'Espinasse et de tout ce qui se passe à l'année. Et puis on va justement on peut vous souhaiter un bel été avec tous ces événements et puis plein de public pour profiter de ce relais de l'Espinasse donc tenu par l'association Épi Demain. Merci à vous.
0: Et bien merci beaucoup et un bel été à tous et à toutes.
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3: Bonjour, c'est une nouvelle journée chaude et ensoleillée qui nous attend aujourd'hui avec un beau ciel bleu et 29 degrés dans l'après-midi à Langogne, 32 à Mende, 33 à La Canourgue et Marvejols. Demain, le temps n'évoluera pas et samedi pourrait être orageux. Enfin, aujourd'hui, nous souhaitons une bonne fête à toutes les Brigitte.
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0: Paris, il est 7h50 temps universel.
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0: Bonjour et bienvenue surtout. RFI Matin commence maintenant, jeudi 23 juillet, 100 jours très exactement du coup d'envoi des Jeux Olympiques de la Jeunesse. Ça se passe à Dakar et c'est déjà historique hein, puisque c'est une première pour le continent, l'organisation d'un événement olympique. Ça n'est jamais arrivé. Ce matin, à 100 jours, on fait le point sur l'organisation, les préparatifs. Où en est-on? On en parle sur RFI avec notre grand invité Afrique du jour, Ibrahim Awad, coordonnateur général du comité d'organisation, et on sera bien sûr ce matin à Dakar. Bonjour Fabrice Le Grier.
2: Bonjour Andréane, bonjour à tous.
0: Dans votre journal, nous serons d'abord à New Delhi, la capitale indienne où le parti des cafards ne décolère pas.
2: Ces jeunes poursuivront leur mobilisation tant que le ministre de l'éducation restera en poste, point non négociable pour eux. Le premier ministre indien Narendra Modi leur envoie un signal ce matin.
0: Reportage aussi dans ce journal à bord de l'Ocean Viking en mer Méditerranée.
2: RFI est aux côtés de l'équipage, le bateau de SOS Méditerranée qui a encore sauvé 38 personnes ces dernières heures sur l'une des routes migratoires les plus meurtrières au monde.
0: Une bonne partie de l'Europe toujours confrontée aux incendies, aux fortes sécheresses et aux canicules.
2: Et en France, une surmortalité constatée entre juin et début juillet, près de 6000 décès supplémentaires par rapport à la normale qui pourraient être imputés aux épisodes de forte chaleur.
0: Et puis enfin, je le disais, J-100 avant le coup d'envoi des JOJ.
2: Qui vont se tenir au Sénégal, et c'est une grande première pour un pays africain, l'occasion de faire rayonner le savoir-faire du continent. Le bras de fer s'intensifie en Inde entre le parti des cafards et les autorités. Des milliers de jeunes continuent d'occuper l'esplanade de Jantar Mantar au cœur de New Delhi et ils ne comptent pas en partir, en tout cas pas tant que le ministre de l'éducation n'aura pas démissionné après le scandale des fraudes aux examens. Ce matin, le centre de la capitale reste sous très haute surveillance. New Delhi, où l'on vous retrouve, Abdoulaye Rally, bonjour.
3: Bonjour.
2: Vous êtes notre correspondant sur place et ce matin, Abdullah, Narendra Modi semble jouer l'apaisement. Le Premier ministre, qui ne s'était pas encore exprimé, vient de prendre la parole.
3: Oui, et c'est sur le réseau X. Le Premier ministre indien déclare que la protection de l'avenir des jeunes est la priorité absolue. Il annonce la création de tribunaux d'exception pour punir rapidement les auteurs des fuites aux examens nationaux. Mais sur le point non négociable que vous avez mentionné, point non négociable du parti des cafards, le limogeage du ministre de l'Éducation, Narendra Modi, observe toujours un mutisme absolu. Le fondateur du parti des cafards, Abhijit Dibke, a réagi avec une photo du ministre légendé, c'est sur X. « My name is nothing ». C'est un détournement satirique à la mesure, à la manière de ce mouvement pour dénoncer le ministre intouchable et invisible pour le pouvoir, selon lui.
2: Et entre-temps, les stations de métro de la capitale sont à nouveau fermées ce matin et Internet est coupé.
3: Oui, ce blocus se traduit par un déploiement massif de la police et de la force d'action rapide. C'est une force d'élite anti-émeute. 16 stations de métro clés de Delhi sont fermées à nouveau ce matin. Internet est totalement coupé dans le périmètre de Jantar Mantar, où la foule ne cesse de grossir. Signe de la tension, des heurts ont éclaté hier soir près du Park Hotel sur la route menant au Parlement indien. Plusieurs policiers ont été blessés. Les autorités évoquent la présence d'éléments antisociaux qui auraient infiltré le parti des cafards. Et puis l'impact national de la contestation se confirme. Des sit-ins et des affrontements sont signalés à Bombay, Calcutta, Bangalore et Patna notamment. Et du coup, plusieurs gouvernements régionaux déploient en urgence leur propre unité anti-émeute.
2: Abdoulaye Rally, en direct de New Delhi pour RFI.
0: Mais c'est à la une aussi ce matin. Les Houthis du Yémen mettent leur menace à exécution contre l'Arabie Saoudite.
2: Les rebelles yéménites alliés de l'Iran revendiquent deux frappes menées cette nuit contre deux pétroliers saoudiens en mer Rouge. Ces derniers jours, ils avaient menacé d'exercer un blocus maritime de l'Arabie Saoudite, tandis que l'armée américaine a mené de nouvelles frappes contre des cibles militaires iraniennes et Téhéran a riposté, en visant notamment des intérêts américains au Koweït.
0: RFI poursuit cette semaine son journal de bord, embarqué sur l'Ocean Viking, le bateau de sauvetage affrété par SOS Méditerranée.
2: L'ONG mène une nouvelle campagne de sauvetage en Méditerranée, l'une des routes migratoires les plus meurtrières au monde. Le navire humanitaire vient tout juste de faire escale dans le port de Civitavecchia en Italie. 38 personnes y ont été débarquées, principalement issues d'Érythrée, du Soudan et de Somalie, et qui voguaient sur une embarcation en détresse au large de la Libye. Reportage de notre envoyé spécial à bord, Elliot Brachet.
4: À l'horizon, l'équipage a repéré quelque chose. La forme d'un bateau se distingue à la jumelle, puis des silhouettes à son bord. L'Ocean Viking se prépare pour le sauvetage. Trois canots semi-rigides sont envoyés à toute vitesse vers l'embarcation en détresse.
5: We are a humanitarian organization from Europe. We are here to help you.
4: À bord, plusieurs visages apparaissent, éreintés, les yeux écarquillés. Certains sourient à la vue des sauveteurs.
6: C'est un bateau en ferraille. Ce n'est pas vraiment un bateau, à part qu'il flotte. Il a sûrement été soudé à même la plage. Ses bords sont très tranchants et surtout, il est très instable. Un mouvement de foule et il pourrait chavirer à tout moment.
4: Un par un, les passagers sont évacués, une trentaine d'hommes et huit femmes, dont de nombreux mineurs.
7: Je me suis dit, c'est fini, on va mourir. Je regardais autour, c'était la nuit totale. On ne voyait rien. Je me suis allongé dans la cale, j'étais terrifié. Le bateau aurait pu chavirer ou tomber en panne, c'était trop dangereux. Puis les sauveteurs sont arrivés, on n'y croyait pas, c'était comme un rêve.
4: Parti de Zouara, des côtes libyennes à 10h du soir, il pensait arriver à Lampedusa, mais presque à court d'essence, ses exilés tournaient en rond sous un soleil brûlant. Sur le pont, les équipes d'SOS Méditerranée les accueillent. Une chose est sûre, ils ne retourneront pas dans l'enfer libyen. Et le pencher à bord de l'Ocean Viking.
2: Et depuis début janvier, l'association SOS Méditerranée a porté secours à 715 migrants, plus de 43 000 au total depuis 2016.
0: L'Europe, toujours en proie à des incendies ce matin.
2: En Espagne, notamment au nord de Madrid, mais aussi désormais dans le sud-ouest de la capitale. La Sicile est également touchée. Un pompier italien y a trouvé la mort hier. En Algérie, plus de 100 personnes ont dû être évacuées dans les environs de la ville portuaire d'Annaba. L'Algérie qui compte 6 morts depuis le début des incendies il y a une dizaine de jours. Et en France, deux gros points d'inquiétude. Ce matin, avec ce violent feu de forêt autour du bassin d'Arcachon, près de Bordeaux, un feu d'une virulence rare et qui a nécessité l'évacuation d'au moins 12 000 personnes. Les flammes ont désormais parcouru plus de 2 000 hectares dans cette zone. Des évacuations dans le Var également, où des foyers sont toujours actifs au moment où je vous parle. Incendie, très forte sécheresse favorisée par le réchauffement climatique, réchauffement qui rend aussi les canicules plus longues, plus fréquentes, et leurs conséquences, à l'image de cette surmortalité enregistrée en France en juin et début juillet, près de 6 000 décès supplémentaires par rapport à la normale, selon l'Agence Santé publique France hier. Alors c'est à la fin de l'été que nous connaîtrons les véritables causes de cette hausse du nombre de décès, mais cela correspond aux épisodes de très forte chaleur que le pays a connus ces dernières semaines. Une telle surmortalité n'avait jamais été observée depuis la canicule historique de 2003, Marius Lafont.
8: 5 764 décès en excès pendant la canicule, d'après Santé publique France. Difficile de lier ces morts à la chaleur pour le moment, mais il existe un faisceau d'indices concordants selon Attika Bokhari, la présidente du syndicat des internes de médecine générale.
9: On voit bien une augmentation déjà du nombre total de patients. Chez les jeunes, beaucoup d'hyperthermie. Chez les patients âgés, des décompensations de pathologies, notamment cardiaques.
8: Les services hospitaliers ont été mis sous une forte pression par la vague de chaleur. Si les personnes fragiles sont les plus touchées, Attika Bokhari rappelle que la canicule n'épargne la santé de personne.
9: L'hyperthermie, c'est aussi bien les enfants qui ne sont pas au fait des effets de la chaleur et qui vont passer la journée à la piscine en plein cagnard. La déshydratation, ça va être des personnes qui vont ne pas privilégier de l'eau, peut-être ne pas avoir le réflexe d'en boire assez. La dysnatrémie, ça va être les pathologies cardiaques et donc là, toucher davantage les personnes âgées. Mais on voit que par exemple dans les hospitalisations en réanimation, 50% des hospitalisations sont de patients entre 45 et 75 ans.
8: Parmi les personnes décédées, les plus de 75 ans sont majoritaires. Des morts précoces, évitables. On le rappelle, l'augmentation des canicules est due au réchauffement climatique d'origine humaine.
2: Décryptage signé Marius Lafont. Et ce réchauffement climatique lié à l'augmentation des gaz à effet de serre dû aux activités humaines un peu partout dans le monde est-il en train d'entrer dans les consciences, dans celles des automobilistes notamment? Question que l'on peut se poser lorsque l'on regarde les ventes de voitures électriques en Europe. La progression se confirme. L'Association des constructeurs européens d'automobiles vient tout juste de publier les chiffres de ventes de voitures neuves. Plus 40,5% pour les motorisations 100% électriques sur ces 6 derniers mois par rapport à la même période l'an dernier. Des ventes qui sont aussi portées par la flambée des prix à la pompe et par la réglementation européenne sur les normes d'émission de CO2 qui a poussé les constructeurs à élargir leur offre et à rendre des véhicules le plus accessible. Reste peut-être le plus difficile, passer le cap psychologique pour certains, comme a pu le constater Jeanne Bartoli dans un garage de Vanves, près de Paris.
0: Patrick est ce que l'on appelle un gros rouleur. Ce retraité francilien fait 50 000 km par an. Propriétaire d'une voiture thermique de marque allemande, il souhaite passer à l'électrique pour son deuxième véhicule, mais il prévient.
10: C'est un essai.
0: S'il reconnaît les avantages de l'électrique en ville, le faible coût de la recharge, la facilité de stationnement, l'absence de pollution, il ne se voit pas passer le cap pour son véhicule principal.
10: Ce que je reproche à l'électrique aujourd'hui, c'est qu'on est en phase de développement. Aujourd'hui, un électrique, je pense qu'il est plus logique de le prendre en location que de l'acheter carrément.
0: Ces craintes, Joao Pedro, gérant du garage des œillets, a l'habitude de les entendre. Comparé à il y a deux ans, il vend 30 à 35% de modèles électriques en plus, des modèles qui peinent néanmoins à convaincre les acheteurs les plus âgés, alors qu'en France, l'âge moyen d'achat d'un véhicule neuf est de 54 ans.
11: Ce qui les bloque, c'est surtout une appréhension. Une non-connaissance du produit. Beaucoup de gens croient qu'aujourd'hui, avec un véhicule électrique, vous faites 150 ou 200 km, qu'aujourd'hui, vous avez des véhicules qui font 800, 1000 km d'autonomie. Mais il y a toujours cette appréhension de tomber en panne, pas pouvoir recharger quand vous êtes embêté.
0: Restent les modèles hybrides proposés à ces acheteurs inquiets comme une solution intermédiaire entre le 100% électrique et le 100% thermique.
2: Un reportage signé Jeanne Bartoli.
0: Nous sommes à 100 jours du coup d'envoi des Jeux Olympiques de la jeunesse.
2: Oui, des JOJ qui vont se tenir au Sénégal du 31 octobre au 13 novembre prochain. Et c'est une première pour un pays africain. 2700 jeunes athlètes âgés de 17 ans maximum prendront part à cet immense événement sportif mondial. L'heure est au dernier préparatif. À Dakar, les infrastructures qui accueilleront les différentes disciplines sont quasiment prêtes à l'heure actuelle. Les travaux sont exécutés à hauteur de 97%. Et pour Mamadou Diagne, le président du comité d'organisation de ces JOJ Dakar 2026, eh bien l'événement permettra de montrer le savoir-faire africain et de le faire savoir au reste du monde. On l'écoute.
12: Les autres éditions n'étaient pas en Afrique. C'est une première en Afrique. Et le Sénégal est dans un continent qui s'appelle l'Afrique. Et donc, on va montrer la spécificité de l'Afrique. Mais ce ne sont pas, attention, ce ne sont pas des jeux africains. C'est des jeux universels. Il y aura des Australiens, il y aura des gens de Wellington, Nouvelle-Zélande, il y aura des gens des Chinois. C'est universel. Mais dans ce banquet de l'universel, ou dans ces jeux de l'universel, l'Afrique qui reçoit va montrer tout ce qu'elle sait faire. En termes d'investissement, en termes de modernité, l'Afrique, c'est pas seulement aller faire des safaris photos. C'est également voir tout le potentiel, tout ce qu'on a fait, nous, et que ça serve de tremplin aussi pour nos autorités. Vendre le Sénégal, la destination du Sénégal, et pour les autres pays, renforcer la coopération et faire en sorte qu'il n'y a qu'un seul nord, c'est le sport, et l'Afrique et la coopération entre les peuples.
2: Mamadou Diagne Ndiaye, le président du comité d'organisation de ces JOJ Dakar 2026, des propos recueillis par Ibrahima Timbiba de la rédaction Full D Mandinkan de RFI. Les Jeux Olympiques de la jeunesse à Dakar dans 100 jours, nous y reviendrons plus en détail, notamment dans notre dossier du jour, ce sera dans le journal de 7h TU sur RFI.
0: Et du sport, toujours avec le Tour de France.
2: C'est le Belge Jasper Philipsen qui a franchi en premier la ligne d'arrivée hier à Voiron, en Isère. Il s'est imposé dans le sprint final. Tadej Pogacar reste leader au classement général, le maillot jaune sur les épaules donc, et place à la 18e étape aujourd'hui entre Voiron et la station d'Orcières-Merlette dans les Hautes-Alpes, une épreuve de montagne donc.
0: Et on va en parler bien sûr ce matin dans nos journaux des sports. Le prochain c'est dans une demi-heure à la une. Un autre sport, le foot, avec la CAN féminine qui commence, je vous le rappelle, ce dimanche. Merci beaucoup à vous Fabrice Legrier. Il est 7h13 à Paris, RFI Matin, 23 juillet 2026. On est donc à 100 jours, très précisément, aujourd'hui, du coup d'envoi des Jeux Olympiques de la jeunesse. Ça se passe à Dakar. Et dans le prochain journal, à 7h30, on sera sur la plage de Yoff, à Dakar, justement, aux côtés de l'équipe féminine de beach volley qui se prépare avec sa coach. On l'écoute.
13: Que ce genre de compétition soit organisée au Sénégal, c'est une grande opportunité pour nous tous. Ça permet de plus nous faire voir le beach volley. On s'entraîne tout le temps, que ce soit ici ou bien à Toubab-Dialaou.
0: Un reportage à écouter à 7h30 et sur le sujet ce matin, Babacar Fall nous emmènera dans les coulisses où on en est au stade des dernières finitions. Reportage à écouter à 9h15. La pression est là, nous dira tout à l'heure notre invité Ibrahim Awad, le coordonnateur général du comité d'organisation de ces Jeux. Mais il l'assure, tout se passe bien. Rendez-vous 7h48 pour cet entretien et dans le journal de 9h pour notre dossier dossier dédié. Ce matin, on parle aussi de l'Inde, du Moyen-Orient, de l'épidémie d'Ebola à la une de la revue de presse africaine, également l'Ukraine, le réchauffement.
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14: Bonjour, c'est une nouvelle journée chaude et ensoleillée qui nous attend aujourd'hui avec un beau ciel bleu et 29 degrés dans l'après-midi à Langogne, 32 à Mende, 33 à La Canourgue et Marvejols. Demain, le temps n'évoluera pas et samedi pourrait être orageux. Enfin, aujourd'hui, nous souhaitons une bonne fête à toutes les Brigitte.
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1: Bonjour à toutes et à tous, et voici votre agenda de l'été pour ce jeudi 23 juillet en Lozère. On commence avec les marchés du jour à Saint-Chély-d'Apcher. Le marché hebdomadaire s'installe dès 8h. Autre rendez-vous important de la matinée, le grand marché de Florac qui s'étend de la place de l'Esplanade jusqu'au château, ainsi que les marchés de Villefort et de Bagnoles-les-Bains. Place ensuite aux visites guidées et au patrimoine. À 10h du matin, découvrez les mystérieuses tombes de Cagnot à Serverette lors d'une visite guidée. La réservation est obligatoire. À 10h30, partez à la découverte du village Les Vignes dans les gorges du Tarn. Rendez-vous à l'office de tourisme Participation Libre. À 17h, la guide Sandy Blanc vous emmène en flânerie villageoise à Meyrues pour retracer l'histoire de cette cité cévenole. Et à Mende, plusieurs visites rythment la journée. Dès 9h, découvrez un atelier de torréfaction avec dégustation sur réservation. À 14h30, visite guidée de la cathédrale et de son clocher ou visite commentée de l'exposition Raymond II au musée du Gévaudan. À 17h, montez au clocher pour admirer la ville depuis les hauteurs. Enfin, la tour de Chanac est également ouverte en visite libre de 14h à 18h. Également au programme de cette journée, de nombreuses sorties nature. On commence dans les Cévennes, à Saint-Martin-de-Lensuscle, où Justin Pifto et les agents du Parc National proposent une matinée d'observation des oiseaux et des rapaces à partir de 9h30. Au pont de Montvert, les plus petits, de 2 à 7 ans, pourront partir à la rencontre de Gaston le Loutron à 10h lors d'une animation familiale consacrée aux loutres. À Florac, le Parc National des Cévennes organise également une animation gratuite nommée le Parc Quesaco de 10h30 à 12h30 dans la cour du château. Du côté de Saint-Étienne de Lugdarès, une journée consacrée aux oiseaux et aux chauves-souris, avec des conférences, observations, ateliers nature, projections et sorties nocturnes sont également proposées gratuitement. Enfin, à la réserve des bisons d'Europe, profitez des nouveautés de l'été, notamment une balade en calèche au crépuscule suivie d'un buffet champêtre, ou encore la toute nouvelle piste de tubing luge ouverte au public. Côté culture, les propositions sont également nombreuses ce jeudi. À 18h30, l'église de la Jau accueille le duo Roudinelle qui revisite les chants traditionnels du Portugal à la Corse. Tarif de 6 à 12 euros. À 20h, salle Urbain 5 à Mende, l'Académie internationale de musique et de danse propose gratuitement un spectacle mêlant danse et musique de chambre. À 20h30, la résidence artistique de Saint-Laurent-de-Trèves accueille Vulvatica pour un concert de chant polyphonique. Toujours à 20h30, concours de pétanque gratuit à Mende-Plage. À 21h, le festival Interfolk 48 se poursuit à Langogne avec une soirée consacrée à Tahiti. À la même heure, les Heures Bleues accueillent le célèbre duo électro Synapson, précédé de DJ Escafit. Réservation obligatoire et c'est à Florac aux ateliers Tuféry. À Mende, à 21h, vous pourrez également suivre la visite nocturne sur les traces de la bête du Gévaudan. Une visite sur réservation. Enfin, on revient à Florac où l'Embuscaf propose une soirée avec Rotophile Connard suivi d'un DJ set. C'est tout pour votre agenda de ce jeudi 23 juillet. Très belle journée à toutes et à tous et profitez des nombreuses animations proposées partout en Lozère.
2: Pouh, je m'ennuie! Qu'est-ce qu'on fait aujourd'hui?

0: une structure hybride qui accueille et regroupe à la fois une coopérative et une association. Et donc le bâtiment lui-même est géré par la coopérative qui héberge l'association à l'étage. Et l'association développe donc Epidema développe des activités dans le lieu, mais aussi autour, puisqu'on a la chance d'être sur une propriété communale de 17 hectares sur laquelle il y a différents espaces qui ont été aménagés, une place du marché, des espaces d'accueil pour des spectacles, et puis sur laquelle il y a aussi une châtaigneraie que l'association rénove depuis 13 ans.
1: Et donc effectivement, c'est un espace de voilà un espace multimodal, en tout cas où il se passe plein de choses, et notamment je voulais revenir sur quand même tout ce qui se passe l'été, et notamment là il y a une saison culturelle également à l'année, mais cet été notamment les jeudis, et il me semble que c'est un peu là le moment, le rendez-vous principal pour venir se rendre à l'Espinasse pour voir des spectacles, entendre des choses, des concerts. C'est bien ça, c'est, vous les avez appelés les jeudis de l'Espinasse?
0: Oui, tout à fait. Les jeudis, donc entre du 16 juillet au 20 août, on propose une programmation avec un marché nocturne. Et cette programmation se décline autour de spectacles, spectacles de cirque, théâtre et des concerts, des DJ. Et voilà, donc du coup, on a à la fois des spectacles qui sont rodés, qui ont déjà pas mal tourné, comme le spectacle qui aura lieu ce jeudi, qui s'intitule « Roméo dans la baignoire » et de la compagnie « C'est pas grave », mais aussi des compagnies beaucoup plus jeunes, puisque le 30, on accueillera une autre compagnie qui s'appelle « Les cœurs des corps » pour un spectacle « On se connaît, non ?» qui est porté par deux toutes jeunes circassiennes. Voilà, on peut décliner des choses ainsi, comme ça, très différentes. Et puis, en dehors des jeudis, on propose aussi une programmation sur d'autres moments. On a un rendez-vous habituel depuis une dizaine d'années sur un concert à l'aube où on donne rendez-vous aux personnes qui le souhaitent à 6h30. L'idée, c'est de passer de la nuit au jour en musique. Et cette année, on accueillera le duo L'Or de l'âme. Pour ce concert à l'aube.
1: Justement, ces concerts à l'aube, ça doit être une expérience à vivre assez particulière. Je pense qu'on a beaucoup d'auditeurs, auditrices n'ont pas eu peut-être l'habitude d'aller à un concert à 6h, 6h30 du matin. Vous qui l'avez vécu plusieurs fois, c'est quoi un peu les sensations uniques qu'on retrouve dans ce lever de soleil, et qui en plus doit dire, j'imagine, si ça se passe au relais, avec la vue époustouflante que vous avez sur les vallées Sévenoles?
0: Oui, parce qu'en plus, comme je vous disais, donc on est sur une structure hybride et la coopérative qui gère le restaurant porte qui gère le bâtiment gère aussi le restaurant, et donc on pour le concert à l'aube, on a l'opportunité d'utiliser la terrasse du restaurant puisqu'il y a pas de clients à ce moment-là. Et la caractéristique, c'est effectivement, comme vous l'avez souligné, que devant cette vue assez magnifique qui se découvre au fur et à mesure que le jour arrive, on a aussi une écoute très particulière, puisque les gens qui se déplacent, qui des fois viennent dormir aux environs la veille pour être présents, ont une écoute, sont vraiment là pour l'écoute, pour le concert, et du coup c'est toujours des moments un peu magiques. De communion, je dirais presque, même si ça n'a rien de religieux, mais voilà, il y a quelque chose de fort qui se passe entre les gens présents.
1: Donc ça, c'est pour effectivement une date à marquer, c'est ce samedi 16 août, le concert à l'aube. Samedi 15 août, excusez-moi, sur ce concert à l'aube. Il y avait aussi une autre date que vous vouliez mettre en avant, il me semble, avec vous faites plusieurs choses, et vous avez notamment des volontaires en service civique qui organisent des événements.
0: Oui, parce qu'on a la chance d'avoir des jeunes volontaires en service civique et en volontariat européen qui viennent nous aider au fil de l'année. Et cette année, leur idée, c'était de proposer une activité en direction des plus jeunes. Et effectivement, c'est un public qu'on ne touche pas nécessairement en dehors des jeunes qui viennent avec leurs parents. Et donc là, la proposition, c'est le samedi 1er août à 14h pour un escape game Ninja Warrior ici.

0: qui s'intitule « Le défi de la châtaigneraie », où il s'agira à la fois de résoudre des énigmes, de franchir un parcours en relais, et qui se conclura par un goûter. Voilà, donc on invite tous les jeunes de 10 à 14 ans à venir pour ce défi de la châtaigneraie.
1: Donc, si je résume bien, le relais, c'est un lieu multiculturel avec des concerts, des marchés, du cirque, entre autres, pour ne parler que ça, mais c'est aussi un lieu multiculturel parce que vous accueillez une espèce de réseau de jeunes européens parfois. On peut entendre parler plusieurs langues. Il y a un peu cette idée-là aussi dans le projet et que porte plutôt l'association Épine-Main.
0: Oui, alors l'idée c'est d'ouvrir un maximum sur le monde, puisque c'est pas parce qu'on est au fin fond des Cévennes que nécessairement on est replié sur soi et qu'on tourne autour de notre petit environnement, mais au contraire on rayonne de partout. D'ailleurs on voit bien qu'il y a des habitants qui viennent du monde entier, donc l'idée c'était aussi de mettre en relation les jeunes d'ici avec des jeunes d'ailleurs. Donc depuis des années, d'abord en réseau avec le réseau d'entraide volontaire de Solidarité Jeunesse, on a accueilli des chantiers internationaux, puis des échanges de jeunes. Aujourd'hui nous on va emmener des jeunes en Allemagne dans le cadre d'un projet avec l'Office franco-allemand pour la jeunesse. Donc il y a 6 jeunes qui vont partir au mois d'août. Et puis sur des périodes qui peuvent aller de un mois à une année, on accueille aussi des volontaires, donc des volontaires en service civique, mais aussi des volontaires européens. Là actuellement, on a une jeune qui vient d'Italie, et à partir de septembre, on accueillera encore une jeune de Pologne. Voilà. Et c'est toujours des moments des rencontres et des échanges très riches.
1: Et justement, peut-être pour tirer le fil sur cette volonté de, comme vous dites, désenclaver et se dire, c'est pas parce qu'on est au fond des Cévennes qu'on peut pas créer des choses, ramener de la culture et ramener différentes cultures chez nous, qui plus est des jeunes, pour dialoguer avec nos jeunes, effectivement, des Cévenols. Le projet de, si on parle un peu de l'historique de l'association et de ce lieu, c'est né comment ? C'est justement né de cette volonté-là de se dire que à cet endroit-là, donc on pourrait dire au nord des Cévennes, mais au sud du Mont-Lozère, dans cet espace-là, il manquait, où il n'y avait pas forcément de proposition artistique, en tout cas un lieu comme le vôtre. C'est ça qui a décidé la volonté de créer l'association ?
0: Alors, oui, je pense qu'il y a vraiment eu cette volonté à la création. L'association, elle a été créée en 2008 par des jeunes qui étaient en lien ou qui travaillaient dans la coopérative qui, à l'époque, s'occupait de forestage, enfin, du travail du bois, et puis qui ont eu envie, effectivement, de développer des projets à caractère plutôt culturel et festif. Et du coup, de là est née l'association. Après, sur le site, il y a aussi cette rencontre qui se fait entre plusieurs acteurs, puisque, bon, au-delà du relais de l'Espinasse, donc, et de ces deux structures qui l'habitent, le restaurant avec la coopérative, le relais de l'Espinasse, et puis l'association Épidemain, il y a aussi sur le site deux autres structures, l'école professionnelle de la Pierre Sèche, et qui s'est installée en 2015, et en 2020, l'association pour le renouveau de la pomme en Cévennes, qui a créé un verger conservatoire et pédagogique sur le site. Donc voilà, il y a aussi beaucoup d'échanges et de relations entre différents mondes sur ce site, et ça permet aussi un enrichissement culturel. Et donc toute l'année, il se passe des choses. Nous, on fait un travail avec les habitants dans le cadre de l'espace de vie sociale, et on est en train de renouveler notre projet social, de le réécrire avec les habitants. Et on a aussi tout un travail autour du tiers-lieu nourricier, autour de la châtaigneraie. Voilà.
1: Donc, on voit que l'Espinasse, c'est tout un écosystème. Et justement, peut-être, donc on peut rappeler aux auditeurs, auditrices, notamment peut-être aux vacanciers, vacancières qui nous écouteraient, que vous n'êtes pas ouvert seulement les jeudis pour le marché nocturne avec la proposition artistique qui en découle. Donc, à 19h30, un spectacle, et souvent à 20h30 derrière, en musique, un DJ qui vient animer la soirée. Mais quand on l'a dit, mais peut-être c'est pas très clair, on peut venir toute la journée, il y a un café, il y a un restaurant. restaurant avec en plus une vue magnifique, pas forcément besoin d'attendre le soir pour venir. Si on parle un peu justement là des infos pratiques, comment en savoir plus sur le lieu et notamment ses horaires d'ouverture, même on aurait pu commencer par ça aussi, où ça se trouve précisément?
0: Alors le relais de l'Espinasse, il se retrouve dans le hameau de l'Espinasse, donc qui est une propriété communale sur de la commune de Ventalon-en-Cévennes, qui a été achetée donc par la commune à l'époque de Saint-Andéol de Clergue-Mort il y a bientôt 30 ans. Donc d'ailleurs on fêtera les 30 ans l'année prochaine. Et c'est accessible depuis soit le pont de Montvert, on est à 20-25 minutes du pont de Montvert, donc sur cette route, la RD35, soit depuis la 106 à Saint-Privat-de-Vallon, où en remontant la départementale 29, on arrive directement sur le relais. Et effectivement, nous, on est ouvert toute l'année. Ce que je tiens aussi à dire, c'est que donc dans le cadre de l'espace de vie sociale, on a aussi un espace. Donc c'est à l'étage du restaurant où on peut accueillir du public à tout moment et où vous trouverez un espace de coworking, une bibliothèque, enfin un endroit de prêt avec des DVD, des jeux et un espace de gratuité où possible de déposer des affaires en bon état ou de prendre des choses au gré des envies. On a aussi un point d'information et puis un petit coin vitrine des producteurs locaux. Voilà.
1: Bon, c'est assez clair. Et puis, de toute façon, pour retrouver entièrement, on n'a pas pu parler de tout ce qui se passera les jeudis de cet été, mais on peut envoyer sur le site internet où les gens vont retrouver les informations de quelle compagnie joue, quel spectacle est joué, quel concert. C'est bien ça?
0: Oui, absolument. Sur le site lerelaisdelespinasse.org, toutes les informations. Et même plus encore sur l'histoire du lieu, sur les projets portés par les uns et les autres.
1: Et puis, je rappelle qu'il y aura effectivement tous ces jeudis-là et une buvette et une petite restauration sur place, mais Cévennes oblige. On n'a pas forcément toujours un distributeur de billets. Venez plutôt avec du cash, si j'ai bien compris. L'idée, ce serait mieux de venir avec un peu d'argent en liquide pour pouvoir acheter des choses aux artisans sur place, mais également pour pouvoir profiter des concerts et des spectacles.
0: Absolument, merci de relever ce petit point. Effectivement, on n'est pas encore équipé. Et puis bon, je dirais aussi que c'est aussi un petit peu la caractéristique effectivement du territoire. Ici, il vaut mieux venir avec des réserves de cash, de même que de carburant et d'autres besoins de nécessité. Mais voilà.
1: Je pense que les Lozériens peut-être avaient le réflexe, mais ça aurait été plutôt pour les touristes, effectivement. Oui. Ou quand on est au néo-lozérien, parfois on peut parfois oublier qu'effectivement c'est toujours bien d'avoir un peu de côté. Il n'y a pas des tirettes dans tous les petits villages de Lozère, d'autant plus dans les Cévennes. Merci beaucoup Véronique d'avoir répondu à notre invitation pour pouvoir parler de ces jeudis à l'Espinasse et de tout ce qui se passe à l'année. Et puis on va justement on peut vous souhaiter un bel été avec tous ces événements et puis plein de public pour profiter de ce relais de l'Espinasse donc tenu par l'association Épi Demain. Merci à vous.
0: Et merci beaucoup et un bel été à tous et à toutes.
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3: Bonjour, c'est une nouvelle journée chaude et ensoleillée qui nous attend aujourd'hui avec un beau ciel bleu et 29 degrés dans l'après-midi à Langogne, 32 à Mende, 33 à La Canourgue et Marvejols. Demain, le temps n'évoluera pas et samedi pourrait être orageux. Enfin, aujourd'hui, nous souhaitons une bonne fête à toutes les Brigittes.

0: 8h à Paris, 6h en temps universel.
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0: Le journal sur RFI vous est présenté par Marion Kazanov. Bonjour Marion.
2: Bonjour Andréane.
0: Les dégâts des incendies et des vagues de chaleur à la une.
2: Avec des incendies gigantesques au Canada, souvent hors de contrôle, les communautés autochtones sont particulièrement touchées et pointent du doigt les autorités canadiennes. L'escalade se poursuit au Moyen-Orient. L'armée américaine a poursuivi cette nuit ses frappes sur l'Iran. L'Iran continue de viser des bases américaines dans le Golfe et cible aussi régulièrement des groupes d'opposition kurdes iraniens réfugiés dans le Kurdistan irakien. Dans ce journal également, les conséquences de la vague de violence xénophobe en Afrique du Sud sur l'agriculture. Et puis on terminera avec un aperçu du festival Paris l'été, à l'affiche entre autres un spectacle de danse électrisant.
0: Canicule, incendie, sécheresse, cette année 2026 continue de battre de tristes records.
2: Que l'on traduit souvent par des chiffres et des couleurs, des alertes rouges, des hectares brûlés par milliers, des degrés qui s'ajoutent les uns aux autres. Mais concrètement, ce sont des organismes mis à rude épreuve par ces chaleurs. Aujourd'hui, la capitale japonaise a enregistré le plus grand nombre d'hospitalisations quotidiennes liées à la canicule. Concrètement aussi, c'est le ciel enveloppé de fumée, les flammes qui rongent les forêts dans l'hémisphère nord, comme au Canada, situation critique dans le nord de l'Ontario, une région de forêt donc où habitent de nombreux peuples autochtones. Ces derniers sont les premières victimes et les autorités ont tardé à les prévenir, à les évacuer. Louise Jouvezom, des chefs de ces peuples, ont d'ailleurs demandé une enquête sur la gestion de la catastrophe.
3: Je me suis rendue sur notre terre hier et devant les miens, j'ai confirmé ce matin qu'il n'en restait que des cendres.
4: Le territoire de la chef Hélène Pavla a été ravagé le 13 juillet dernier par un incendie que le ministère des Ressources naturelles elle n'avait pas jugé dangereux. Elle n'est pas la seule à dénoncer la défaillance du gouvernement vis-à-vis des communautés indigènes. Le chef Solomon Natlokan de la nation Ipametong.
5: Puisque nous n'avons pas reçu d'aide du ministère des Ressources naturelles, nous avons dû nous occuper nous-mêmes des foyers. Nous avons fait le tour du lac pour les repérer et pour que nos propres pompiers les éteignent.
4: Les chefs sont unanimes. Ils exigent que le gouvernement fédéral investisse pour protéger les communautés les plus isolées, comme l'explique Abraham Bénédicte du Conseil Mohawk de
6: Les petits aéroports éloignés doivent être aménagés pour accueillir de plus grands avions, que les gens puissent partir plus vite et que les personnes vulnérables n'aient pas à être évacuées par vagues. Que se passe-t-il quand nous devons choisir qui doit être évacué en premier? C'est inacceptable, le système est dysfonctionnel.
4: Et il faut y remédier au plus vite, alertent les chefs, qui rappellent qu'avec le changement climatique, les feux de forêt ne feront que se multiplier.
2: Et le sud de l'Europe est aussi frappé par les incendies. Un nouveau départ de feu s'est déclaré en Espagne, au sud de Madrid, du côté de Tolède. Les pompiers espagnols combattent déjà depuis une semaine un incendie à 100 km au nord de Madrid. En France, 12 000 personnes ont été évacuées dans le sud-ouest en raison d'un feu en Gironde. Un autre ravage aussi le département du Var dans le sud-est. Et puis en Italie, c'est en Sicile que les flammes font des dégâts. Un pompier en est mort hier. L'intensité de ces incendies ainsi que celle des vagues de chaleur est aggravée par le réchauffement climatique lié aux émissions humaines de gaz à effet de serre.
0: Et le secteur routier est un gros émetteur. En Europe, en 2019, il était à l'origine d'un quart de ces émissions. Alors, pour limiter les dégâts, certains se tournent vers l'électrique.
2: Et les voitures électriques émettent entre 2 à 5 fois moins de gaz à effet de serre qu'une voiture thermique, même si elles ont d'autres impacts environnementaux. Le marché, en tout cas, se porte bien dans l'Union européenne. Bonjour Nathanaël Vitran.
7: Bonjour tout le monde.
2: Les voitures 100% électriques représentent désormais 20% du marché automobile européen.
7: Et oui, les chiffres de l'Association des constructeurs européens d'automobiles viennent tout juste de tomber. Et effectivement, sur la première moitié de l'année, 1 220 000 nouvelles voitures 100% électriques ont été vendues dans l'Union européenne. C'est une voiture sur 5 contre 15% à peine il y a un an. Alors c'est vrai, le phénomène est particulièrement concentré en Europe de l'Ouest. En France, les ventes de voitures électriques ont augmenté de plus de 60% d'une année sur l'autre, quasiment 50% en Allemagne. Logiquement, les ventes de voitures à essence reculent, elles, fortement. Certes, elles représentent encore 20% du marché, mais c'était quasiment 30% l'an dernier.
2: Et est-ce qu'on sait, Nathanaël, pourquoi l'électrique a à ce point le vent en poupe? Est-ce que c'est lié à la guerre au Moyen-Orient et donc à l'augmentation des cours du pétrole?
7: Oui, c'est clair que ça a joué. La preuve, c'est que si on regarde les seuls chiffres du mois de juin, les ventes de voitures 100% électriques dépassent pour la première fois celles des véhicules à essence. Et puis, il faut aussi regarder les voitures de hybrides. Quasiment une voiture sur deux vendues. Un modèle peut-être plus rassurant pour les consommateurs qui n'osent pas complètement franchir le pas. Mais il ne faut pas s'y tromper. Si la guerre au Moyen-Orient a pu être un accélérateur, nous avons bien affaire à un phénomène de fond lié aux réglementations européennes et à l'arrivée sur le marché de véhicules électriques plus accessibles.
2: Nathanaël Vitran du service économie de RFI.
0: On évoquait donc la guerre au Moyen-Orient. Les armes ne se taisent pas dans la région.
2: Les États-Unis ont visé à nouveau l'Iran. Cette nuit, l'armée iranienne, elle, revendique des frappes dans le Golfe, au Koweït, contre des sites militaires américains. Elle frappe aussi, cette armée iranienne, régulièrement le Kurdistan irakien. C'est là que sont retranchés des groupes d'opposition kurdes iraniens. L'un d'eux, le PAK, dit avoir été visé par 5 missiles balistiques mardi soir. Le groupe armé y voit une tentative d'intimidation pour les dissuader de dénoncer une attaque le week-end dernier au phosphore blanc, une arme chimique. Oriane Verdier.
8: Depuis des mois, les groupes kurdes iraniens, réfugiés du côté kurde irakien de la frontière, sont fréquemment visés. Mais dimanche dernier, la frappe était différente. Sur les vidéos fournies par les Peshmerga, on aperçoit un drone dans l'obscurité, puis un nuage de fumée blanche. On a entendu un bruit arriver, une explosion derrière la butte, et puis j'ai vu de la fumée, le feu, tout au même moment, raconte celui des 9 hommes le plus touché. Son visage est couvert de cloques, tout comme ses bras, son dos, ses mains. Sur ses pieds, un morceau de chaussette est toujours collé à la chair nécrosée. Sur les vidéos, les hommes semblent peiner à respirer. Pourtant, ils étaient à des dizaines de mètres de l'impact de l'explosion, souligne la responsable des relations internationales du PAK, Hana Omar. C'est la fumée qui les a brûlés. Et d'ailleurs, tout était brûlé dans un rayon de 50 mètres autour de l'impact, affirme-t-elle. Pour le PAK, il s'agit d'une attaque au phosphore blanc. Le parti demande une enquête internationale et indépendante. Les autorités kurdes irakiennes, elles, condamnent les attaques, mais tout comme le gouvernement irakien, la région kurde tente d'éviter d'être entraînée totalement dans la spirale de violence.
2: Oriane Verdier. Rien n'est plus important que l'avenir de la jeunesse. Les mots de Narendra Modi il y a quelques heures. C'est la première fois que le Premier ministre indien prend la parole sur le mouvement étudiant démarré en mai. Ce mouvement, appelé ironiquement Parti des cafards, réclame des réformes universitaires après un scandale de fraude. Narendra Modi promet ce matin de punir les responsables de ces fraudes alors que la protestation prend de l'ampleur. Reportage à New Delhi à écouter dans une heure dans le journal de Fabrice Le Grier.
0: La Cour pénale internationale saisie pour se prononcer sur la vague de violences xénophobes en Afrique du Sud.
2: Deux Ghanéens réclament une enquête sur ces violences contre des migrants. Ils accusent notamment les autorités de ne pas avoir suffisamment protégé ces personnes. Plus de 150 000 étrangers auraient fui le territoire selon les données de plusieurs pays africains. Et déjà, Valentin Hugues, des conséquences se font ressentir dans les fermes sud-africaines.
9: Plusieurs agriculteurs sud-africains commencent à tirer la sonnette d'alarme, explique Lloyd Adebe, président adjoint de l'Association des agriculteurs du KwaZulu-Natal, région la plus touchée par les manifestations anti-immigration.
10: Nous n'avons pas de chiffres précis car nous sommes encore en train de quantifier l'ampleur du phénomène. Il y a déjà des pénuries de main-d'œuvre dans des exploitations de canne à sucre, par exemple, un secteur qui nécessite chaque jour une forte main-d'œuvre.
9: Une situation qui lance de nombreux débats brûlants. Certains accusent les agriculteurs d'engager des immigrés en situation irrégulière pour les payer moins cher. D'autres pointent du doigt les pressions économiques et les difficultés de régularisation. Car cette situation illustre surtout des services d'immigration sud-africains particulièrement défaillants et gangrénés par la corruption.
10: Nous allons nous adresser au gouvernement afin qu'il renforce les lois sur l'immigration. Mais aussi qu'ils s'efforcent de régulariser la situation de ceux qui remplissent les conditions requises pour obtenir un statut légal et mettre fin à ces longs délais d'attente pour régler une situation administrative.
9: Plusieurs syndicats de travailleurs sud-africains ajoutent que les frustrations des communautés locales doivent être résolues en réparant l'économie et non en désignant les migrants comme bouc émissaire pour des échecs dont ils ne sont pas responsables. Valentin Hugues, Johannesburg, RFI.
0: Volodymyr Zelensky qui tente de réveiller les efforts de paix pour l'Ukraine.
2: Le président ukrainien a parlé hier avec les émissaires américains Jared Kushner et Steve Witkoff. Les négociations sont au point mort depuis que les États-Unis sont entrés en guerre avec l'Iran fin février. La paix est nécessaire, une paix dans la dignité. L'Ukraine y est prête depuis longtemps, a dit hier Volodymyr Zelensky.
0: Un silence en revanche du président ukrainien sur son remaniement.
2: Il a limogé il y a quelques jours le populaire ministre de la Défense, Mikhailo Fedorov. Résultat, de nombreux Ukrainiens sont descendus dans la rue et le président a cédé à l'une des revendications des manifestants. Il a aussi remercié le commandant en chef des armées, Oleksandr Sirski, pour une figure plus appréciée, Mikhailo Drapati. Mais Sofia Kantsenkova, ce n'est pas encore suffisant pour certains manifestants.
3: Pour les manifestants, le départ du chef de l'armée ukrainienne Oleksandr Sersky ne règle qu'une partie du problème. À Lviv, dans l'ouest du pays, Andriy Prohorchuk, un étudiant de 20 ans, coordonne la mobilisation. Pour lui, la crise politique dépasse largement le sort du chef de l'armée.
11: Le départ d'Oleksandr Sersky ne suffit pas. Le problème, ce ne sont pas seulement les personnes, c'est le système. On peut remplacer le chef de l'armée, mais si le fonctionnement reste le même, rien ne change.
3: Depuis près d'une semaine, des milliers d'Ukrainiens manifestent chaque soir dans plusieurs villes. Ils réclament toujours le retour de Mykhailo Fedorov au ministère de la Défense. Mais désormais, ils ont de nouvelles revendications. Ils veulent plus de transparence de la part du président Volodymyr Zelensky sur les raisons du remaniement contesté et la composition du nouveau gouvernement.
11: Les gens ne comprennent pas pourquoi Mykhailo Fedorov a été limogé. Ils veulent comprendre la stratégie du président, comprendre pourquoi cette nouvelle équipe a été choisie et savoir où en est la lutte contre la corruption.
3: Selon les organisateurs, la mobilisation pourrait donc durer. Sous la loi martiale, les élections sont suspendues. Descendre dans la rue reste, selon eux, l'un des seuls moyens de faire pression sur Volodymyr Zelensky.
2: Et de nouvelles manifestations sont prévues demain dans plusieurs villes en Ukraine. Le festival Paris l'été se poursuit avec de nombreux spectacles, expositions et concerts. À l'affiche en ce moment, Carcassa, un spectacle du portugais Marco da Silva Ferreira. Fatoulor Diouf a assisté à la première mardi soir.
12: Un clan de 10 jeunes danseurs entre en scène avec une énergie contagieuse. Leur basket tape en rythme sur le sol. Certains maîtrisent le voguing, danse née dans les clubs LGBT, d'autres le kuduro, originaire d'Angola. Plusieurs appellent le fandango portugais. Pour le chorégraphe Marco da Silva Ferreira, le nom de la pièce, Carcassa, carcasse en français, désigne les ruines des corps et des cultures passées.
13: Durant les 5 décennies de dictature salazariste, on a imposé une identité unique, excluant beaucoup de cultures existantes. Ceux qui ont vécu ce régime ont essayé d'oublier tout ce qui était relié au folklore parce que c'était traumatisant. Dans mon travail, j'essaie d'utiliser des petits éléments de ce folklore pour comprendre comment nous pouvons créer une identité collective aujourd'hui.
12: Là où l'extrême droite tente, selon lui, d'en faire un symbole figé et identitaire, le chorégraphe défend un folklore vivant, métissé et en constante évolution. D'où les chants militants présents dans la pièce, qui, avec la danse, expriment la désillusion face aux discriminations persistantes après la chute de la dictature de Salazar en 1974.
2: Et le spectacle Carcassa, c'est ce soir au Jardin des Tuileries à Paris.
0: Et voilà une petite reco pour finir ce journal. Merci.
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15: Bonjour, c'est une nouvelle journée chaude et ensoleillée qui nous attend aujourd'hui avec un beau ciel bleu et 29 degrés dans l'après-midi à Langogne, 32 à Mende, 33 à La Canourgue et Marvejols. Demain, le temps n'évoluera pas et samedi pourrait être orageux. Enfin, aujourd'hui, nous souhaitons une bonne fête à toutes les Brigitte.
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1: Bonjour à toutes et à tous, et voici votre agenda de l'été pour ce jeudi 23 juillet en Lozère. On commence avec les marchés du jour à Saint-Chély-d'Apcher. Le marché hebdomadaire s'installe dès 8h. Autre rendez-vous important de la matinée, le grand marché de Florac qui s'étend de la place de l'Esplanade jusqu'au château, ainsi que les marchés de Villefort et de Bagnoles-les-Bains. Place ensuite aux visites guidées et au patrimoine. À 10h du matin, découvrez les mystérieuses tombes de Cagnot à Serverette lors d'une visite guidée. La réservation est obligatoire. À 10h30, partez à la découverte du village Les Vignes dans les gorges du Tarn. Rendez-vous à l'office de tourisme Participation Libre. À 17h, la guide Sandy Blanc vous emmène en flânerie villageoise à Meyruès pour retracer l'histoire de cette cité cévenole. Et à Mende, plusieurs visites rythment la journée. Dès 9h, découvrez un atelier de torréfaction avec dégustation sur réservation. À 14h30, visite guidée de la cathédrale et de son clocher ou visite commentée de l'exposition Raymond II au musée du Gévaudan. À 17h, montez au clocher pour admirer la ville depuis les hauteurs. Enfin, la tour de Chanac est également ouverte en visite libre de 14h à 18h. Également au programme de cette journée, de nombreuses sorties nature. On commence dans les Cévennes, à Saint-Martin-de-Lensuscle, où Justin Pifetot et les agents du Parc National proposent une matinée d'observation des oiseaux et des rapaces à partir de 9h30. Au pont de Montvert, les plus petits, de 2 à 7 ans, pourront partir à la rencontre de Gaston le Loutron à 10h lors d'une animation familiale consacrée aux loutres. À Florac, le Parc National des Cévennes organise également une animation gratuite nommée le Parc Quesaco de 10h30 à 12h30 dans la cour du château. Du côté de Saint-Étienne-de-Lugdarès, une journée consacrée aux oiseaux et aux chauves-souris, avec des conférences, observations, ateliers nature, projections et sorties nocturnes sont également proposées gratuitement. Enfin, à la réserve des bisons d'Europe, profitez des nouveautés de l'été, notamment une balade en calèche au crépuscule suivie d'un buffet champêtre, ou encore la toute nouvelle piste de tubing luge ouverte au public. Côté culture, les propositions sont également nombreuses ce jeudi. À 18h30, l'église de la Jau accueille le duo Roudinelle qui revisite les chants traditionnels du Portugal à la Corse. Tarif de 6 à 12 euros. À 20h, salle Urbain 5 à Mende, l'Académie internationale de musique et de danse propose gratuitement un spectacle mêlant danse et musique de chambre. À 20h30, la résidence artistique de Saint-Laurent-de-Trèves accueille Vulvatica pour un concert de chant polyphonique. Toujours à 20h30, concours de pétanque gratuit à Mende-Plage. À 21h, le festival Interfolk 48 se poursuit à Langogne avec une soirée consacrée à Tahiti. À la même heure, les Heures Bleues accueillent le célèbre duo électro Synapson, précédé de DJ Escafite. Réservation obligatoire et c'est à Florac aux ateliers Tuféry. À Mende, à 21h, vous pourrez également suivre la visite nocturne sur les traces de la bête du Gévaudan. Une visite sur réservation. Enfin, on revient à Florac où l'Embuscaf propose une soirée avec Rotophile Connard suivie d'un DJ set. C'est tout pour votre agenda de ce jeudi 23 juillet. Très belle journée à toutes et à tous et profitez des nombreuses animations proposées partout en Lozère.
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6: Véronique Tain, je suis la coordinatrice de l'association Épidoma.
1: Eh bien bonjour Véronique et merci d'avoir accepté l'invitation de 48 FM pour parler des différents acteurs et actrices culturelles du département.

0: différents espaces qui ont été aménagés, une place du marché, des espaces d'accueil pour des spectacles, et puis sur laquelle il y a aussi une châtaigneraie que l'association rénove depuis 13 ans.
1: Et donc effectivement, c'est un espace de voilà un espace multimodal, en tout cas où il se passe plein de choses, et notamment je voulais revenir sur quand même tout ce qui se passe l'été, et notamment là il y a une saison culturelle également à l'année, mais cet été notamment les jeudis, et il me semble que c'est un peu là le moment, le rendez-vous principal pour venir se rendre à l'Espinasse pour voir des spectacles, entendre des choses, des concerts. C'est bien ça, c'est, vous les avez appelés les jeudis de l'Espinasse?
0: Oui, tout à fait. Les jeudis, donc entre du 16 juillet au 20 août, on propose une programmation avec un marché nocturne. Et cette programmation se décline autour de spectacles, spectacles de cirque, théâtre et des concerts, des DJ. Et voilà, donc du coup, on a à la fois des spectacles qui sont rodés, qui ont déjà pas mal tourné, comme le spectacle qui aura lieu ce jeudi, qui s'intitule « Roméo dans la baignoire » et de la compagnie « C'est pas grave », mais aussi des compagnies beaucoup plus jeunes, puisque le 30, on accueillera une autre compagnie qui s'appelle « Les cœurs des corps » pour un spectacle « On se connaît, non ?» qui est porté par deux toutes jeunes circassiennes. Voilà, on peut décliner des choses ainsi, comme ça, très différentes. Et puis, en dehors des jeudis, on propose aussi une programmation sur d'autres moments. On a un rendez-vous habituel depuis une dizaine d'années sur un concert à l'aube. On donne rendez-vous aux personnes qui le souhaitent à 6h30. L'idée, c'est de passer de la nuit au jour en musique. Et cette année, on accueillera le duo L'Or de l'âme. Pour ce concert à l'aube.
1: Justement, ces concerts à l'aube, ça doit être une expérience à vivre assez particulière. Je pense qu'on a beaucoup d'auditeurs et auditrices n'ont pas eu peut-être l'habitude d'aller à un concert à 6h, 6h30 du matin. Vous qui l'avez vécu plusieurs fois, c'est quoi un peu les sensations uniques qu'on retrouve dans ce lever de soleil, et qui en plus, je dois dire, j'imagine, si ça se passe au relais, avec la vue époustouflante que vous avez sur les vallées Sévenoles?
0: Oui, parce qu'en plus, comme je vous disais, donc on est sur une structure hybride et la coopérative qui gère le restaurant porte qui gère le bâtiment gère aussi le restaurant, et donc on pour le concert à l'aube, on a l'opportunité d'utiliser la terrasse du restaurant puisqu'il n'y a pas de clients à ce moment-là. Et la caractéristique, c'est effectivement, comme vous l'avez souligné, que devant cette vue assez magnifique qui se découvre au fur et à mesure que le jour arrive, on a aussi une écoute très particulière, puisque les gens qui se déplacent, qui des fois viennent dormir aux environs la veille pour être présents, ont une écoute, sont vraiment là pour l'écoute, pour le concert, et du coup c'est toujours des moments un peu magiques. De communion, je dirais presque, même si ça n'a rien de religieux, mais voilà, il y a quelque chose de fort qui se passe entre les gens présents.
1: Donc ça, c'est pour effectivement une date à marquer, c'est ce samedi 16 août, le concert à l'aube. Samedi 15 août, excusez-moi, sur ce concert à l'aube. Il y avait aussi une autre date que vous vouliez mettre en avant, il me semble, avec vous faites plusieurs choses, et vous avez notamment des volontaires en service civique qui organisent des événements.
0: Oui, parce qu'on a la chance d'avoir des jeunes volontaires en service civique et en volontariat européen qui viennent nous aider au fil de l'année. Et cette année, leur idée, c'était de proposer une activité en direction des plus jeunes. Et effectivement, c'est un public qu'on touche pas nécessairement en dehors des jeunes qui viennent avec leurs parents. Et donc là, la proposition, c'est le samedi 1er août à 14h pour un escape game Ninja Warrior ici, qui s'intitule « Le défi de la châtaigneraie », où il s'agira à la fois de résoudre des énigmes, de franchir un parcours en relais et qui se conclura par un goûter. Voilà, donc on invite tous les jeunes de 10 à 14 ans à venir pour ce défi de la châtaigneraie.
1: Donc si je résume bien, le relais, c'est un lieu multiculturel avec des concerts, des marchés, du cirque, entre autres.

0: parler que ça, mais c'est aussi un lieu multiculturel parce que vous accueillez un espèce de réseau de jeunes européens parfois. On peut entendre parler plusieurs langues. Il y a un peu cette idée-là aussi dans le projet qui est et que porte plutôt l'association Épine-Main.
1: Oui, alors l'idée c'est d'ouvrir un maximum sur le monde, puisque c'est pas parce qu'on est au fin fond des Cévennes que nécessairement on est replié sur soi et qu'on tourne autour de notre petit environnement, mais au contraire, on rayonne de partout. D'ailleurs, on voit bien qu'il y a des habitants qui viennent du monde entier. Donc, l'idée, c'était aussi de mettre en relation les jeunes d'ici avec des jeunes d'ailleurs. Donc, depuis des années, d'abord en réseau avec le réseau d'entraide volontaire de Solidarité Jeunesse, on a accueilli des chantiers internationaux, puis des échanges de jeunes. Aujourd'hui, nous, on va emmener des jeunes en Allemagne dans le cadre d'un projet avec l'Office franco-allemand pour la jeunesse. Donc, il y a 6 jeunes qui vont partir au mois d'août. Et puis, sur des périodes qui peuvent aller de 1 mois à 1 année, on accueille aussi des volontaires, donc des volontaires en service civique, mais aussi des volontaires européens. Là, actuellement, on a une jeune qui vient d'Italie et à partir de septembre, on accueillera encore une jeune de Pologne. Voilà. Et c'est toujours des moments, des rencontres et des échanges très riches.
0: Justement, peut-être pour tirer le fil sur cette volonté de, comme vous dites, désenclaver et se dire, c'est pas parce qu'on est au fond des Cévennes qu'on peut pas créer des choses, ramener de la culture et ramener différentes cultures chez nous, qui plus est des jeunes pour dialoguer avec nos jeunes, effectivement, des Cévenols. Le projet de, si on parle un peu de l'historique de l'association et de ce lieu, c'est né comment? C'est justement né de cette volonté-là de se dire que à cet endroit-là, donc on pourrait dire au nord des Cévennes, mais au sud du Mont-Lozère, dans cet espace-là, il manquait ou il n'y avait pas forcément de proposition artistique, en tout cas un lieu comme le vôtre, c'est ça qui a décidé la volonté de créer l'association?
1: Alors, oui. Je pense qu'il y a vraiment eu cette volonté à la création. L'association, elle a été créée en 2008 par des jeunes qui étaient en lien ou qui travaillaient dans la coopérative qui, à l'époque, s'occupait de forestage, enfin du travail du bois, et puis qui ont eu envie, effectivement, de développer des projets à caractère plutôt culturel et festif. Et du coup, de là est née l'association. Après, sur le site, il y a aussi cette rencontre qui se fait entre plusieurs acteurs, puisque bon, au-delà du relais de l'Espinasse, donc et de ces deux structures qui l'habitent, le restaurant avec la coopérative, le relais de l'Espinasse, et puis l'association Épi-Demain, il y a aussi sur le site 2 autres structures, l'école professionnelle de la Pierre Sèche, et qui s'est installée en 2015, et en 2020, l'association pour le renouveau de la pomme en Cévennes, qui a créé un verger conservatoire et pédagogique sur le site. Donc voilà, il y a aussi beaucoup d'échanges et de relations entre différents mondes sur ce site, et ça permet aussi un enrichissement culturel. Et donc toute l'année, il se passe des choses. Nous, on fait un travail avec les habitants dans le cadre de l'espace de vie sociale, et on est en train de renouveler notre projet social, de le réécrire avec les habitants. Et on a aussi tout un travail autour du tiers-lieu nourricier, autour de la châtaignerie. Voilà.
0: Et donc, on voit que c'est l'Espinasse, c'est tout un écosystème. Et justement, peut-être, donc, on peut rappeler aux auditeurs auditrices, notamment peut-être aux vacanciers, vacancières qui nous écouteraient, que vous n'êtes pas ouvert seulement les jeudis pour le marché nocturne avec la proposition artistique qui en découle. Donc, à 19h30, un spectacle, et souvent à 20h30 derrière en musique un DJ qui vient animer la soirée. Mais quand on l'a dit, mais peut-être c'est pas très clair, on peut venir toute la journée. Il y a un café, il y a un restaurant. Avec en plus une vue magnifique, pas forcément besoin d'attendre le soir pour venir. Si on parle un peu justement là des infos pratiques, comment en savoir plus sur le lieu et notamment ses horaires d'ouverture, même on aurait pu commencer par ça aussi, où ça se trouve précisément.
1: Alors, le relais de l'Espinasse, il se retrouve dans le hameau de l'Espinasse, donc qui est une propriété communale sur la commune de Ventalon-en-Cévennes, qui a été achetée donc par la commune à l'époque de Saint-Andéol de Clergue-Mort il y a bientôt 30 ans. Donc, d'ailleurs, on fêtera les 30 ans l'année prochaine. Et c'est accessible depuis soit le pont de Montvert, on est à 20-25 minutes du pont de Montvert, donc sur cette route, la RD35, soit depuis la 106 à Saint-Privat-de-Vallon, où en remontant la départementale 29, on arrive directement sur le relais. Et effectivement, nous, on est ouvert toute l'année. Ce que je tiens aussi à dire, c'est que donc dans le cadre de l'espace de vie sociale, on a aussi un espace. Donc c'est à l'étage du restaurant où on peut accueillir du public à tout moment, et où vous trouverez un espace de coworking, une bibliothèque, enfin un endroit de prêt avec des DVD, des jeux, et un espace de gratuité où possible de déposer des affaires en bon état ou de prendre des choses au gré des envies. On a aussi un point d'information et puis un petit coin vitrine des producteurs locaux. Voilà.
0: Bon, c'est assez clair. Et puis, de toute façon, pour retrouver entièrement, on n'a pas pu parler de tout ce qui se passera les jeudis de cet été, mais on peut envoyer sur le site internet où les gens vont retrouver les informations de quelle compagnie joue, quel spectacle est joué, quel concert. C'est bien ça?
1: Oui, absolument. Sur le site lerelaisdelespinasse.org, toutes les informations. Et même plus encore sur l'histoire du lieu, sur les projets portés par les uns et les autres.
0: Et puis, je rappelle qu'il y aura effectivement tous ces jeudis-là et une buvette et une petite restauration sur place, mais Cévennes oblige, et on n'a pas forcément toujours un distributeur de billets. Venez plutôt avec du cash, si j'ai bien compris. L'idée, ce serait mieux de venir avec un peu d'argent en liquide pour pouvoir acheter des choses aux artisans sur place, mais également pour pouvoir profiter des concerts et des spectacles.
1: Absolument, merci de relever ce petit point. Effectivement, on n'est pas encore équipé, et puis bon, je dirais aussi que c'est aussi un petit peu la caractéristique effectivement du territoire. Ici, il vaut mieux venir avec des réserves de cash, de même que de carburant et d'autres besoins de nécessité. Mais voilà.
0: Je pense que les Lozériens peut-être avaient le réflexe, mais ça aurait été plutôt pour les touristes, effectivement. Oui. Quand on est au néo-lozérien, parfois on peut parfois oublier qu'effectivement c'est toujours bien d'avoir un peu de côté. Il n'y a pas des tirettes dans tous les petits villages de Lozère, d'autant plus dans les Cévennes. Merci beaucoup Véronique d'avoir répondu à notre invitation pour pouvoir parler de ces jeudis à l'Espinasse et de tout ce qui se passe à l'année. Et puis on va justement, on peut vous souhaiter un bel été avec tous ces événements, et puis plein de public pour profiter de ce relais de l'Espinasse, donc tenu par l'association Épi Demain. Merci à vous.
1: Eh bien, merci beaucoup, et un bel été à tous et à toutes.
2: La Ville de Mende vous présente la météo.
3: Bonjour, c'est une nouvelle journée chaude et ensoleillée qui nous attend aujourd'hui, avec un beau ciel bleu et 29 degrés dans l'après-midi à Langogne, 32 à Mende, 33 à La Canourgue et Marvejols. Demain, le temps n'évoluera pas et samedi pourrait être orageux. Enfin, aujourd'hui, nous souhaitons une bonne fête à toutes les Brigittes.

0: 19h à Paris, midi et demi à New Delhi.
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0: L'heure du journal de Fabrice Le Grayer. Et en Inde, toujours cette mobilisation du parti des cafards, plus que jamais d'actualité.
2: Des milliers de manifestants campent toujours dans New Delhi et leur colère ne retombera pas tant que le ministre de l'Éducation n'aura pas donné sa démission après les scandales de fraude aux examens. Un parti des cafards qui secoue la vie publique depuis plusieurs semaines maintenant. Alors comment ces militants s'organisent-ils pour tenir? Reportage de notre correspondant à New Delhi. Nous serons aussi à Erbil, la capitale du Kurdistan irakien, au plein cœur, elle aussi, de l'escalade du conflit entre les États-Unis et l'Iran. Nous écouterons ses habitants pour qui les nuits sont éprouvantes et effrayantes.
0: Une bonne partie de l'Europe, toujours en proie à de gigantesques incendies ce matin.
2: Oui, c'est le cas en France ou encore en Espagne au moment où l'on se parle. Alors, comment les secours européens se mobilisent-ils face à cette saison des feux totalement inédite? Reportage au Centre de coordination de la réaction d'urgence de la protection civile de l'UE.
0: Et notre dossier, Fabrice, consacré ce matin aux Jeux Olympiques de la jeunesse qui vont se tenir au Sénégal.
2: Nous sommes à 100 jours du coup d'envoi de cet événement mondial, une première pour un pays africain, et Dakar est en pleine effervescence à l'approche de ces JOJ 2026.
0: Narendra Modi sort de son silence et tente d'apaiser la colère du parti des cafards ce matin.
2: Rien n'est plus important que le bien-être et l'avenir de la jeunesse. Voilà ce qu'a déclaré le Premier ministre indien ce matin sur son compte X. Il promet par ailleurs de punir sévèrement les responsables des fraudes aux examens nationaux, fraudes pour lesquelles le parti des cafards reste mobilisé. À New Delhi, des milliers d'étudiants ne bougeront pas tant que le ministre de l'Éducation n'aura pas donné sa démission. Ce parti des cafards qui prend de l'ampleur de jour en jour, alors comment cette mobilisation née sur le web parvient-elle à durer dans la rue? Qui la fait vivre? Reportage d'Abdoulaye Rally au cœur de cette grogne.
3: Tout est parti d'un message parodique publié sur les réseaux sociaux. Quelques semaines plus tard, ce mouvement sans structure revendique des millions d'abonnés, son fondateur Abhijit Dibke.
4: J'ai été surpris par un tel engouement. En 4 jours à peine, nous avons dépassé les 10 millions de followers sur Instagram.
3: Le succès dépasse vite les réseaux sociaux. La mobilisation devient organique. Sahil a quitté les États-Unis pour mettre ses compétences d'informaticien et son réseau au service du mouvement.
5: J'étais présent à la première manif le 6 juin. J'ai demandé à mes amis de venir avec d'autres amis. Il faut amplifier ce mouvement.
3: Pour durer, chacun apporte son savoir-faire. Certains gèrent la communication, d'autres les repas, les dons et le campement. Aditya, logisticien, coordonne les bénévoles.
6: C'est une solidarité mécanique. Je suis venu aujourd'hui et j'ai posé un jour de congé pour demain.
3: Le mouvement rallie aussi des organisations étudiantes. Mehina, venue du Kerala, représente la Students Federation of India.
7: Nous sommes venus les soutenir. Nous menons les mêmes combats dans tout le pays. Il faut replacer cette mobilisation dans un enjeu plus large.
3: Plus d'un mois après sa première manifestation, le parti des cafards continue de grandir. Porté par des bénévoles, il veut transformer la colère d'une génération en rapport de force politique. Abdullah Erali, New Delhi, RFI.
0: La situation en Inde à la une de notre revue de presse internationale juste après ce journal. Au Moyen-Orient, Fabrice, toujours aucun signe de désescalade cette nuit.
2: L'armée américaine vient en effet de mener une 12e nuit consécutive de frappes sur des sites stratégiques iraniens. Et Donald Trump a prévenu, les États-Unis détruiront un pont ou une centrale électrique pour chaque tir que Téhéran effectuera, notamment contre un navire dans le détroit d'Ormuz. Détroit dans lequel les gardiens de la révolution affirment avoir stoppé 3 pétroliers et qui revendiquent aussi des frappes visant des sites militaires américains au Koweït ainsi qu'en Jordanie. Et depuis la reprise des hostilités, l'Irak subit également les conséquences de cette escalade. Conséquences sécuritaires, économiques, mais aussi psychologiques pour les habitants, notamment du Kurdistan irakien, où des attaques se produisent quotidiennement. Reportage à Erbil, Marie-Charlotte Roupi.
8: Le quartier 108 d'Enkawa, près de l'aéroport d'Erbil, est paisible le jour, mais le soir, il est régulièrement secoué par l'interception de drones par les défenses antiaériennes de la base américaine à proximité. Noura, une habitante du quartier.
9: Du coup, une explosion se produit et on est terrifié. Parfois, les vitrines se brisent. C'est comme ça depuis le 28 février. Les gens commencent à s'y habituer, mais à chaque fois qu'on pense que la situation s'améliore et redevient stable, ça recommence.
8: Les frappes répétées contre les bases des groupes armés d'opposition iraniens éparpillés au Kurdistan inquiètent aussi les habitants. Ferraïdoun est installé dans un minibus pour rentrer chez lui à Soleimani.
10: Nous sommes dans une situation sensation de stress quand on dort, quand on mange ou quand on voyage. Nous avons peur que des missiles tombent sur une voiture de civils.
11: Cache-toi.
8: Au sud, les combats dans le détroit d'Ormuz limitent gravement les exportations de pétrole qui représentent plus de 90% des revenus publics irakiens, mais aussi les importations. Au bazar d'Erbil, les vêtements de Mahmoud arrivent d'Asie via le détroit d'Ormuz.
12: Avant la guerre, on vendait les produits 10 dollars. Maintenant, on les fait venir pour 20 dollars, donc on fait monter le prix pour les clients.
8: La hausse des prix du carburant et du gaz, ainsi que les coupures d'électricité provoquées par l'arrêt du principal champ gazier de la région par mesure de précaution, compliquent encore le quotidien des habitants. Marie-Charlotte Roupy, Erbil RFI.
2: Et conséquence de ce conflit, le baril de Brent se rapproche de la barre des 100 dollars ce matin. Et des bénéfices records donc pour les géants pétroliers. Il y a quelques minutes, Total Energy a annoncé doubler son bénéfice net au deuxième trimestre. Bénéfice net multiplié par 3,5 par ailleurs pour le groupe pétrolier espagnol Repsol.
0: Direction la bande de Gaza à présent, où la protection civile poursuit son travail dans les décombres.
2: À la recherche des corps ensevelis après les bombardements israéliens, des opérations soutenues par le Comité international de la Croix-Rouge, compte tenu du cruel manque d'équipement dans l'enclave soumise au blocus d'Israël. Au total, 150 habitations détruites doivent être examinées pour tenter d'exhumer plus de 1000 victimes encore ensevelies. Reportage à Gaza de notre correspondant Rami Al-Megari avec Abla Junaidi.
0: C'est un travail de fourmi qui dure depuis une semaine dans ce quartier de la ville de Gaza. Tout autour des ruines d'immeubles et sous les pieds de Mahmoud Sharira, quelque part, des dizaines de proches mêlés aux décombres.
13: Ce sont les miens, mes cousins, mes frères, mes sœurs. Il leur faut un enterrement digne. Dès le début de la trêve, on va chercher et contacter beaucoup de personnes et d'organisations, dont la Croix-Rouge, pour qu'on puisse enfin les déterrer et leur rendre hommage.
0: Les familles travaillent main dans la main avec la défense civile qui chapeaute les opérations. Une seule pelleteuse est disponible pour soulever des tonnes de gravats. Mahmoud El-Choubaki de la défense civile.
14: D'après ce que nous ont indiqué les familles, il y aurait plus de 200 victimes entre la maison qu'on vient de finir de vider et celle où la pelleteuse est à l'œuvre. 45 martyrs ont été exhumés à ce jour. Avant la guerre, nous n'avions pas d'engin lourd pour mener les recherches. Nos équipes travaillent avec du matériel léger. Cet engin de terrassement nous a été prêté par la Croix-Rouge spécifiquement pour extraire les victimes ou leurs dépouilles des décombres.
0: Pour accélérer les opérations, les secouristes en appellent au soutien de l'ONU pour faire entrer davantage d'engins à Gaza où 60 millions de tonnes de gravats s'amoncellent.
2: Abla Junaidi avec notre correspondant Rami Al-Megari à Gaza.
0: L'Europe fait toujours face à cette saison inédite sur le front des incendies de l'été.
2: Feu d'une virulence rare en France, en Gironde, notamment au nord du bassin d'Arcachon, où les flammes ont désormais parcouru quelques 2000 hectares et entraîné l'évacuation de 3500 personnes, contraintes de quitter leur domicile ou leur lieu de vacances. Feu toujours actif dans le Var, près de Brignoles également, incendie aussi en Espagne, au nord ainsi qu'au sud-ouest de Madrid. Une saison des feux qui a démarré très tôt cette année en Europe dès avril et très au nord aux Pays-Bas. Le mécanisme de protection civile de l'Union européenne reste évidemment très actif. Créé en 2001, les 27 États membres de l'UE et 10 pays tiers y participent. Au centre de coordination de la réduction de la réaction d'urgence, on craint le pire pour les prochains jours et on surveille les alertes 24 heures sur 24. Reportage Pierre Benazet.
15: La salle que vous voyez, c'est notre salle opérationnelle centrale. On veille à différentes catastrophes. On a mis en place une équipe dédiée aux forêt. Il y a 5 ans déjà, on a des officiers de permanence qui sont spécialisés dans ces thématiques-là, mais aussi des experts des États membres qu'on invite pour une durée de 2 semaines tout au long de la saison des feux de forêt.
16: Johan La, chef d'équipe adjointe, surveille de nombreux écrans. Ils affichent des images des satellites. Grâce à ce centre, l'Europe peut prévoir les risques sur 7 jours. Et la commissaire Adja Labib, chargée de l'anticipation et de la gestion des crises, craint des feux de forêt pour la semaine prochaine.
17: Ce qui vient n'est pas très réjouissant pour la Méditerranée, particulièrement la France, l'Espagne. On voit des vents qui vont s'accentuer avec le risque d'avoir aussi des feux qui vont se répandre de plus en plus vite. Quand vous avez un feu avec une capacité d'évolution de 6 km/h, il faut d'énormes capacités à la fois techniques et humaines pour y faire face.
16: Depuis l'an dernier, l'Union européenne commence à acheter ses propres matériels et les met à disposition des pays. Elle possède déjà 18 avions bombardiers d'eau dans sa réserve stratégique. Ils viennent s'ajouter à tous ceux mis en commun par une vingtaine de pays afin de proposer la réaction la plus rapide possible. Pierre Benazet, Bruxelles. RFI.
2: Et des incendies en Algérie également. Plus de 100 personnes ont dû être évacuées dans les environs de la ville portuaire d'Annaba, l'Algérie où l'on compte 6 morts depuis le début des feux il y a une dizaine de jours. Des milliers de foyers sévissent toujours par ailleurs un peu partout au Canada.
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0: Et place à notre dossier du jour, on égrène un compte à rebours ce matin.
2: Oui, nous sommes à exactement 100 jours du début des Jeux Olympiques de la Jeunesse à Dakar, le premier événement olympique de l'histoire organisé en Afrique. Ils seront 2700 athlètes âgés de 17 ans maximum et les préparatifs pour les accueillir se poursuivent. Christophe Diremzian, bonjour.
11: Bonjour Fabrice.
2: Tout n'est pas prêt, loin s'en faut, mais les choses avancent bien.
11: Oui, notamment sur la question cruciale des infrastructures réparties sur les trois villes des Jeux, Dakar, Diagnadio et Sali. 4 sites olympiques sur 12 ont été construits ou profondément rénovés. Et dans la capitale, où se tiendront en totalité ou en partie les épreuves de près de la moitié des sports, le résultat est saisissant, estime Christophe Duby, le directeur exécutif des Jeux Olympiques au CIO, passé par Dakar au début du mois.
18: Je suis très impressionné par le Tour de l'œuf et Ibamar Diop. Le futur stade de foot, athlétisme, rugby, c'est magnifique ce qu'ils ont fait, vraiment. Et d'avoir pu préserver, vous savez, des sites sportifs en plein centre-ville, alors qu'on aurait pu faire des hôtels de luxe ou des appartements. C'est un héritage énorme pour la ville de Dakar et pour le sport, la jeunesse.
11: Et là où Christophe Duby attend encore des assurances sur l'achèvement des travaux, c'est sur le village olympique établi dans les locaux de l'université Amadou Matarbo de Diamniadio. La libération de tous les bâtiments nécessaires au logement des athlètes a été un petit peu tardive. Les chantiers devraient néanmoins se terminer le 31 juillet.
2: Et Christophe, c'est aussi la période de formation des volontaires des Jeux, totalement indispensable, et ils ont été très nombreux à candidater.
11: 24 000 à tenter leur chance, c'est 4 fois plus que le nombre de places disponibles. En réalité, ils n'ont été qu'un peu plus de 11 000 à avoir réellement passé un entretien de recrutement et preuve que les JOJ suscitent un intérêt bien au-delà du Sénégal. Les candidats sont issus de 107 pays. Certains ont déjà l'expérience de jeux précédents, Paris 2024 notamment, et avaient très envie de repartir dans une aventure similaire. Ils vont peu à peu épauler un comité d'organisation composé aujourd'hui de 700 permanents issus pour beaucoup de l'Académie Dakar 2026, un programme de formation de jeunes au management de l'événementiel sportif.
2: Et ce J-100 est évidemment l'occasion de révéler des marqueurs habituels de Jeux Olympique, comme la chanson officielle, bien
11: absolument,
2: sûr.
11: Absolument, l'air que vous entendrez partout pendant 15 jours. La chanson s'appelle Teranga. Elle est composée et interprétée par la Sénégalaise Mamim Baye, qui la chantera d'ailleurs ce soir au phare des mamelles de Dakar pour ce J-100. Le prochain temps fort, ce sera bien sûr la flamme olympique. Elle sera allumée le 10 septembre prochain à Athènes, avant de s'envoler pour Dakar, où elle arrivera le 12, avant d'entamer un périple de 3000 km en 30 étapes à travers toutes les régions du Sénégal. Destination finale, le stade Abdoulaye Wade de Diamniadio, lieu de la cérémonie d'ouverture de ces JOJ le 31 octobre.
2: Christophe Diremzian, J-100 donc avant ces Jeux Olympiques de la Jeunesse à Dakar. On en parle aussi sur notre site RFI.fr.
0: Et dans quelques petites minutes, le reportage de Babacar Fall à Dakar au cœur des petits réglages encore à faire avant ces Jeux Olympiques de la Jeunesse. Alors que la session parlementaire touche à sa fin pour la trêve estivale en France, Sébastien Lecornu met le cap sur le prochain budget.
2: Et le Premier ministre ne compte pas se mettre en pause, encore moins à l'approche de la présidentielle. Dans une longue interview accordée à Paris Match, Sébastien Lecornu s'affiche ambitieux pour ce prochain budget, annoncé comme les précédents, particulièrement périlleux. Nouveau remous en vue pour Matignon, Raphaël Delvolvé.
19: L'absence de majorité au Parlement et l'accélération de la campagne électorale pourraient l'inciter à dépolitiser un maximum la séquence budgétaire, mais il fait tout le contraire. Dans un contexte, selon lui, de déficit préoccupant, possiblement aggravé par la guerre au Moyen-Orient, Sébastien Lecornu essaye de rendre impérieuse la nécessité d'un budget adopté avant l'hiver. Et pas des lois de finances par défaut, non, il fixe des ambitions, pas d'impôts nouveaux et des réductions de dépenses risquées comme les remboursements de médicaments. Façon pour lui d'en faire un révélateur pour les candidats à la présidentielle. Il le dit dans l'interview, cela permettra, je cite, de distinguer ceux qui veulent vraiment gouverner le pays de ceux voulant simplement faire campagne. Une élection présidentielle dont il assure ne pas se mêler, lui qui en 10 mois de primature ne s'était jamais autant affiché que dans cette interview. S'il y vend de sa discrétion, il y apparaît aussi en photo avec sa chienne dans les jardins de Matignon ou sur un marché dans son fief électoral. De quoi entretenir les rumeurs faisant de lui un potentiel candidat à l'Élysée.
2: Un décryptage signé Raphaël Delvolvé.
0: Et un journal signé Fabrice Legrier. Merci beaucoup Fabrice, 9h15 à Paris. Prochain journal dans un bon quart d'heure sur RFI. Et à 10h, on va revenir sur cette information qui vient de nous parvenir. Les pays de l'Union Européenne qui ont trouvé un accord sur 2 nouvelles sanctions contre la Russie. On en parle à 10h. D'abord, c'est la revue de presse internationale. Avec Charlotte de Rouen à la une, l'Inde face aux manifestations d'étudiants.
7: Hier encore un rassemblement.
1: La ville de Mende vous présente la météo.
20: Bonjour, c'est une nouvelle journée chaude et ensoleillée qui nous attend aujourd'hui avec un beau ciel bleu et 29 degrés dans l'après-midi à Langogne, 32 à Mende, 33 à La Canourgue et Marvejols. Demain, le temps n'évoluera pas et samedi pourrait être orageux. Enfin, aujourd'hui, nous souhaitons une bonne fête à toutes les Brigitte.
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1: Bonjour à toutes et à tous, et voici votre agenda de l'été pour ce jeudi 23 juillet en Lozère. On commence avec les marchés du jour à Saint-Chély-d'Apcher. Le marché hebdomadaire s'installe dès 8h. Autre rendez-vous important de la matinée, le grand marché de Florac qui s'étend de la place de l'Esplanade jusqu'au château, ainsi que les marchés de Villefort et de Bagnoles-les-Bains. Place ensuite aux visites guidées et au patrimoine. À 10h du matin, découvrez les mystérieuses tombes de Cagneau à Serverette lors d'une visite guidée. La réservation est obligatoire. À 10h30, partez à la découverte du village Les Vignes dans les gorges du Tarn. Rendez-vous à l'Office de tourisme Participation Libre. À 17h, la guide Sandy Blanc vous emmène en flânerie villageoise à Meyruès pour retracer l'histoire de cette cité cévenole. Et à Mende, plusieurs visites rythment la journée. Dès 9h, découvrez un atelier de torréfaction avec dégustation sur réservation. À 14h30, visite guidée de la cathédrale et de son clocher ou visite commentée de l'exposition Raymond II au musée du Gévaudan. À 17h, montez au clocher pour admirer la ville depuis les hauteurs. Enfin, la tour de Chanac est également ouverte en visite libre de 14h à 18h. Également au programme de cette journée, de nombreuses sorties nature. On commence dans les Cévennes, à Saint-Martin-de-Lensuscle, où Justin Pifto et les agents du Parc National proposent une matinée d'observation des oiseaux et des rapaces à partir de 9h30. Au pont de Montvert, les plus petits, de 2 à 7 ans, pourront partir à la rencontre de Gaston le Loutron à 10h lors d'une animation familiale consacrée aux loutres. À Florac, le Parc National des Cévennes organise également une animation gratuite nommée le Parc Quesaco de 10h30 à 12h30 dans la cour du château. Du côté de Saint-Étienne-de-Lugdarès, une journée consacrée aux oiseaux et aux chauves-souris, avec des conférences, observations, ateliers nature, projections et sorties nocturnes sont également proposées gratuitement. Enfin, à la réserve des bisons d'Europe, profitez des nouveautés de l'été, notamment une balade en calèche au crépuscule suivie d'un buffet champêtre, ou encore la toute nouvelle piste de tubing luge ouverte au public. Côté culture, les propositions sont également nombreuses ce jeudi. À 18h30, l'église de la Jau accueille le duo Roudinel qui revisite les chants traditionnels du Portugal à la Corse. Tarif de 6 à 12 euros. À 20h, salle Urbain 5 à Mende, l'Académie internationale de musique et de danse propose gratuitement un spectacle mêlant danse et musique de chambre. À 20h30, la résidence artistique de Saint-Laurent-de-Trèves accueille Vulvatica pour un concert de chant polyphonique. Toujours à 20h30, concours de pétanque gratuit à Mende-Plage. À 21h, le festival Interfolk 48 se poursuit à Langogne avec une soirée consacrée à Tahiti. À la même heure, les Heures Bleues accueillent le célèbre duo électro Synapson, précédé de DJ Escafit. Réservation obligatoire et c'est à Florac aux ateliers Tuféry. À Mende, à 21h, vous pourrez également suivre la visite nocturne sur les traces de la bête du Gévaudan. Une visite sur réservation. Enfin, on revient à Florac où l'Embuscaf propose une soirée avec Rotophile Connard suivie d'un DJ set. C'est tout pour votre agenda de ce jeudi 23 juillet. Très belle journée à toutes et à tous et profitez des nombreuses animations proposées partout en Lozère.
2: Pouh, je m'ennuie! Qu'est-ce qu'on fait aujourd'hui ?

0: qui accueille et regroupe à la fois une coopérative et une association. Et donc le bâtiment lui-même est géré par la coopérative qui héberge l'association à l'étage. Et l'association développe donc Epidemain développe des activités dans le lieu, mais aussi autour, puisqu'on a la chance d'être sur une propriété communale de 17 hectares, sur laquelle il y a différents espaces qui ont été aménagés, une place du marché, des espaces d'accueil pour des spectacles, et puis sur laquelle il y a aussi une châtaigneraie que l'association rénove depuis 13 ans.
1: Et donc effectivement, c'est un... espace de voilà un espace multimodal en tout cas où il se passe plein de choses et notamment je voulais revenir sur quand même tout ce qui se passe l'été et notamment là il y a une saison culturelle également à l'année mais cet été notamment les jeudis et il me semble que c'est un peu là le moment le rendez-vous principal pour venir se rendre à l'Espinasse pour voir des spectacles entendre des choses des concerts c'est bien ça c'est vous les avez appelés les jeudis de l'Espinasse.
0: Oui, tout à fait. Les jeudis, donc entre du 16 juillet au 20 août, on propose une programmation avec un marché nocturne. Et cette programmation se décline autour de spectacles de cirque, théâtre et des concerts, des DJ. Et voilà, donc du coup, on a à la fois des spectacles qui sont rodés, qui ont déjà pas mal tourné, comme le spectacle qui aura lieu ce jeudi, qui s'intitule « Roméo dans la baignoire » et de la compagnie « C'est pas grave », mais aussi des compagnies beaucoup plus jeunes, puisque le 30, on accueillera une autre compagnie qui s'appelle « Les cœurs des corps » pour un spectacle « On se connaît, non ?» qui est porté par deux toutes jeunes circassiennes. Voilà, on peut décliner des choses ainsi, comme ça, très différentes. Et puis, en dehors des jeudis, on propose aussi une programmation sur d'autres moments. On a un rendez-vous habituel depuis une dizaine d'années sur un concert à l'aube. Où on donne rendez-vous aux personnes qui le souhaitent à 6h30. L'idée, c'est de passer de la nuit au jour en musique. Et cette année, on accueillera le duo L'Or de l'âme. Pour ce concert à l'aube.
1: Justement, ces concerts à l'aube, ça doit être une expérience à vivre assez particulière. Je pense qu'on a beaucoup d'auditeurs, auditrices n'ont pas eu peut-être l'habitude d'aller à un concert à 6h, 6h30 du matin. Vous qui l'avez vécu plusieurs fois, c'est quoi un peu les sensations uniques qu'on retrouve dans ce lever de soleil et qui, en plus, je dois dire, j'imagine, si ça se passe au relais, avec la vue époustouflante que vous avez sur les vallées Sévenol.
0: Oui, parce qu'en plus, comme je vous disais, donc on est sur une structure hybride et la coopérative qui gère le restaurant gère aussi le restaurant. Et donc, pour le concert à l'aube, on a l'opportunité d'utiliser la terrasse du restaurant, puisqu'il n'y a pas de clients à ce moment-là. Et la caractéristique, c'est effectivement, comme vous l'avez souligné, que devant cette vue assez magnifique qui se découvre au fur et à mesure que le jour arrive, on a aussi une écoute très particulière, puisque les gens qui se déplacent, qui des fois viennent dormir aux environs la veille pour être présents, ont une écoute, sont vraiment là pour l'écoute, pour le concert, et du coup c'est toujours des moments un peu magiques. De communion, je dirais presque, même si ça n'a rien de religieux, mais voilà, il y a quelque chose de fort qui se passe entre les gens présents.
1: Donc ça, c'est pour effectivement une date à marquer, c'est ce samedi 16 août, le concert à l'aube. Samedi 15 août, excusez-moi, sur ce concert à l'aube. Il y avait aussi une autre date que vous vouliez mettre en avant, il me semble, avec vous faites plusieurs choses et vous avez notamment des volontaires en service civique qui organisent des événements.
0: Oui, parce qu'on a la chance d'avoir des jeunes volontaires en service civique et en volontariat européen qui viennent nous aider au fil de l'année. Et cette année, leur idée, c'était de proposer une activité en direction des plus jeunes. Et effectivement, c'est un public qu'on touche pas nécessairement en dehors des jeunes qui viennent avec leurs parents. Et donc là, la proposition, c'est le samedi 1er août à 14h pour un escape game Ninja Warrior ici qui s'appelle

0: s'intitule Le défi de la châtaigneraie, où il s'agira à la fois de résoudre des énigmes, de franchir un parcours en relais et qui se conclura par un goûter. Voilà, donc on invite tous les jeunes de 10 à 14 ans à venir pour ce défi de la châtaigneraie.
1: Donc si je résume bien, le relais, c'est un lieu multiculturel avec des concerts, des marchés, du cirque, entre autres, pour ne parler que ça, mais c'est aussi un lieu multiculturel parce que vous accueillez une espèce de réseau de jeunes européens parfois, on peut entendre parler plusieurs langues, il y a un peu cette idée-là aussi dans le projet qui est, et que porte plutôt l'association Épi de Main.
0: Oui, alors l'idée c'est d'ouvrir un maximum sur le monde, puisque c'est pas parce qu'on est au fin fond des Cévennes que nécessairement on est replié sur soi et qu'on tourne autour de notre petit environnement, mais au contraire on rayonne de partout. D'ailleurs on voit bien que il y a des habitants qui viennent du monde entier, donc l'idée c'était aussi de mettre en relation les jeunes d'ici avec des jeunes d'ailleurs. Donc depuis des années, d'abord en réseau avec le réseau d'entraide volontaire de Solidarité Jeunesse, on a accueilli des chantiers internationaux, puis des échanges de jeunes. Aujourd'hui nous on va emmener des jeunes en Allemagne dans le cadre d'un projet avec l'Office franco-allemand pour la jeunesse. Donc il y a 6 jeunes qui vont partir au mois d'août. Et puis sur des périodes qui peuvent aller de un mois à une année, on accueille aussi des volontaires, donc des volontaires en service civique, mais aussi des volontaires européens. Là, actuellement, on a une jeune qui vient d'Italie et à partir de septembre, on accueillera encore une jeune de Pologne. Voilà. Et c'est toujours des moments des rencontres et des échanges très riches.
1: Et justement, peut-être pour tirer le fil sur cette volonté de, comme vous dites, désenclaver et se dire, c'est pas parce qu'on est au fond des Cévennes qu'on peut pas créer des choses, ramener de la culture et ramener différentes cultures chez nous, qui plus est des jeunes, pour dialoguer avec nos jeunes, effectivement, des Cévenols. Le projet de, si on parle un peu de l'historique de l'association et de ce lieu, c'est né comment? C'est justement né de cette volonté-là de se dire que à cet endroit-là, donc on pourrait dire au nord des Cévennes, mais au sud du Mont-Lozère, dans cet espace-là, il manquait, où il n'y avait pas forcément de proposition artistique, en tout cas un lieu comme le vôtre, c'est ça qui a décidé la volonté de créer l'association?
0: Alors oui, je pense qu'il y a vraiment eu cette volonté à la création. L'association, elle a été créée en 2008 par des jeunes qui étaient en lien ou qui travaillaient dans la coopérative qui à l'époque s'occupait de forestage, enfin du travail du bois, et puis qui ont eu envie effectivement de développer des projets à caractère plutôt culturel et festif. Et du coup, de là est née l'association. Après, sur le site, il y a aussi cette rencontre qui se fait entre plusieurs acteurs, puisque bon, au-delà du relais de l'Espinasse, donc et de ces deux structures qui l'habitent, le restaurant avec la coopérative, le relais de l'Espinasse, et puis l'association Épi de Main, il y a aussi sur le site deux autres structures, l'école professionnelle de la pierre sèche, et qui s'est installée en 2015, et en 2020, l'association pour le renouveau de la pomme en Cévennes, qui a créé un verger conservatoire et pédagogique sur le site. Donc voilà, il y a aussi beaucoup d'échanges et de relations entre différents mondes sur ce site, et ça permet aussi un enrichissement culturel. Et donc toute l'année, il se passe des choses. Nous, on fait un travail avec les habitants dans le cadre de l'espace de vie sociale, et on est en train de renouveler notre projet social, de le réécrire avec les habitants. Et on a aussi tout un travail autour du tiers-lieu nourricier, autour de la châtaigneraie. Voilà.
1: Et donc, on voit que c'est l'Espinasse, c'est tout un écosystème. Et justement, peut-être, donc on peut rappeler aux auditeurs, auditrices, notamment peut-être aux vacanciers, vacancières qui nous écouteraient, que vous n'êtes pas ouvert seulement les jeudis pour le marché nocturne avec la proposition artistique qui en découle. Donc à 19h30, un spectacle, et souvent à 20h30 derrière, en musique, un DJ qui vient animer la soirée. Mais quand on l'a dit, mais peut-être c'est pas très clair, on peut venir toute la journée, il y a un café, il y a un restaurant. restaurant avec en plus une vue magnifique, pas forcément besoin d'attendre le soir pour venir. Si on parle un peu justement là des infos pratiques, comment en savoir plus sur le lieu et notamment ses horaires d'ouverture, même on aurait pu commencer par ça aussi, où ça se trouve précisément?
0: Alors le relais de l'Espinasse, il se retrouve dans le hameau de l'Espinasse, donc qui est une propriété communale sur de la commune de Ventalon-en-Cévennes, qui a été achetée donc par la commune à l'époque de Saint-Andéol de Clergue-Mort il y a bientôt 30 ans. Donc d'ailleurs on fêtera les 30 ans l'année prochaine. Et c'est accessible depuis soit le pont de Montvert, on est à 20-25 minutes du pont de Montvert, donc sur cette route, la RD35, soit depuis la 106 à Saint-Privat-de-Vallon, où en remontant la départementale 29, on arrive directement sur le relais. Et effectivement, nous, on est ouvert toute l'année. Ce que je tiens aussi à dire, c'est que donc dans le cadre de l'espace de vie sociale, on a aussi un espace. Donc c'est à l'étage du restaurant où on peut accueillir du public à tout moment, et où vous trouverez un espace de coworking, une bibliothèque, enfin un endroit de prêt avec des DVD, des jeux, et un espace de gratuité où possible de déposer des affaires en bon état ou de prendre des choses au gré des envies. On a aussi un point d'information et puis un petit coin vitrine des producteurs locaux. Voilà.
1: Bon, c'est assez clair. Et puis, de toute façon, pour retrouver entièrement, on n'a pas pu parler de tout ce qui se passera les jeudis de cet été, mais on peut envoyer sur le site internet où les gens vont retrouver les informations de quelle compagnie joue, quel spectacle est joué, quel concert. C'est bien ça?
0: Oui, absolument. Sur le site lerelaisdelespinasse.org, toutes les informations. Et même plus encore sur l'histoire du lieu, sur les projets portés par les uns et les autres.
1: Et puis, je rappelle qu'il y aura effectivement tous ces jeudis-là et une buvette et une petite restauration sur place, mais Cévennes oblige. On n'a pas forcément toujours un distributeur de billets. Venez plutôt avec du cash, si j'ai bien compris. L'idée, ce serait mieux de venir avec un peu d'argent en liquide pour pouvoir acheter des choses aux artisans sur place, mais également pour pouvoir profiter des concerts et des spectacles.
0: Absolument, merci de relever ce petit point. Effectivement, on n'est pas encore équipé, et puis bon, je dirais aussi que c'est aussi un petit peu la caractéristique effectivement du territoire. Ici, il vaut mieux venir avec des réserves de cash, de même que de carburant et d'autres besoins de nécessité. Mais voilà.
1: Je pense que les Lozériens peut-être avaient le réflexe, mais ça aurait été plutôt pour les touristes, effectivement. Oui. Quand on est au néo-lozérien, parfois on peut parfois oublier qu'effectivement c'est toujours bien d'avoir un peu de côté. Il n'y a pas des tirettes dans tous les petits villages de Lozère, d'autant plus dans les Cévennes. Merci beaucoup Véronique d'avoir répondu à notre invitation pour pouvoir parler de ces jeudis à l'Espinasse et de tout ce qui se passe à l'année. Et puis on va justement on peut vous souhaiter un bel été avec tous ces événements, et puis plein de public pour profiter de ce relais de l'Espinasse, donc tenu par l'association Épi Demain. Merci à vous.
0: Eh bien, merci beaucoup et un bel été à tous et à toutes.

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1: Bonjour à toutes et à tous, bienvenue dans les minutes du CIDFF, du Centre d'information sur le droit des femmes et des familles sur 48FM en cette rentrée 2026. Eh bien, je suis avec Claire qui est là. Salut Claire.
2: Salut Ludo et bonne année.
1: Et bonne année bien sûr à tout le monde. On va partir sur un thème pas spécialement gay, mais bon, il faut parler de choses importantes et on va poser une question pour commencer, à savoir s'il y a encore besoin de féminisme aujourd'hui. Claire, j'imagine bien ta réponse.
2: Mais comment tu fais pour imaginer ma réponse ?
1: Je sais pas.
2: Comment tu sais ?
1: Je commence à te connaître.
2: Et vivrais-tu dans le même monde que moi et assisterais-tu aux mêmes nouvelles que moi ? Peut-être. Oui. En tout cas, effectivement, pourquoi en ce début d'année, j'ai eu envie de commencer par la réponse à cette question ? Alors, parce que le 25 janvier, c'est la journée nationale de lutte contre le sexisme. Donc, je trouvais que c'était un bon moment pour en parler. Et puis, parce que le fait qu'on démarre une nouvelle année, c'est aussi pour moi l'occasion de faire le bilan de l'année précédente et de pouvoir répondre justement à cette espèce de remarque qu'on entend encore. « Ah, mais c'est bon, il n'y a plus besoin du féminisme aujourd'hui. Vous l'avez, l'égalité des droits. » Alors, je ne sais pas si toi, tu l'entends encore beaucoup. Nous, ça nous arrive. Donc, la question est-ce qu'il y a encore besoin du féminisme aujourd'hui ? On va regarder ça à travers un petit récap, un petit bilan de l'année 2025 et en France et dans le monde. Alors, je voudrais juste faire un petit message, un petit trigger warning, une petite attention pour les auditeurs et les auditrices un peu sensibles. On va parler d'inégalité et on va parler de violence. Violence, ça peut être, eh ben, évidemment, par définition, un peu violent à entendre. Donc, voilà, peut-être petite attention si vous sentez que vous êtes un peu fragile en ce moment ou si ça peut faire revivre des choses. Baissez le son 2 minutes et puis revenez à 48FM juste après. Alors, c'est parti. Déjà, je vais commencer en termes d'inégalité professionnelle et salariale. Quand on nous dit « vous avez l'égalité des droits », alors juridiquement parlant, il y a des choses qui ont bougé. Nous, ce qui nous intéresse, c'est l'égalité effective, c'est-à-dire dans les faits et dans la réalité des choses, dans le concret. Le rapport 2025 de l'INSEE fait état d'un écart salarial de 15,8% en moyenne entre les femmes et les hommes, s'expliquant notamment par la persistance de la dévalorisation des métiers occupés essentiellement par les femmes, les interruptions de carrière, les congés parentaux par exemple, et les discriminations à l'embauche ou à la promotion. Un autre rapport de 2025 sur le temps partiel en France rapporte que 68% des emplois à temps partiel sont occupés par des femmes. Ce temps partiel, souvent mal rémunéré, est souvent imposé ou vu comme une des seules solutions, faute de solutions de garde pour enfants ou pour s'occuper des proches dépendants, puisqu'on sait que l'aidance est surtout au féminin encore aujourd'hui. Mais ce sera l'objet d'une autre capsule sur 48FM. Le défenseur des droits, lui, nous partage une autre discrimination de genre dans les recrutements. En 2025 toujours, 40% des personnes trans interrogées déclarent avoir été refusées à un entretien d'embauche après avoir révélé leur identité de genre. Et si on veut prendre un peu de recul et regarder à l'échelle mondiale, les données les plus récentes estimées par l'OIT, Organisation internationale du travail, donnent une moyenne de 13,4% d'écart entre les salaires masculins et féminins. Alors évidemment, ce sont des estimations et les calculs sont difficiles à faire de la même manière dans toutes les parties du globe. Mais globalement, on se rend bien compte que ce sont toujours les femmes qui sont perdantes dans cette histoire.
1: Voilà, et on sait que les inégalités salariales persistent, voilà, même à poste et diplôme équivalent, ça persiste encore en 2025 et ça part bien pour 2026 pour continuer.
2: C'est ça, tout à fait. Alors, on va pas le nier, le fait qu'il y ait eu des évolutions, mais des évolutions qui sont lentes et qui ne sont pas encore 100% correctes, quoi. Alors maintenant, je vais passer à la partie un peu plus difficile à écouter pour certains et pour certaines. On va parler des violences sexistes et sexuelles, des violences de genre. Alors, on va partir sur un nombre qui est de plus en plus connu, de plus en plus médiatisé, c'est celui des féminicides. Alors, le dernier décompte, au moment où je te parle, il établit 165 féminicides en 2025, soit presque un tous les deux jours, contre 141 en 2024 et 136 en 2023. Une grande majorité de ces féminicides sont le fait de conjoints ou d'ex-conjoints, et le moment de la séparation est un moment tout à fait critique. Si on y ajoute, attention, un gros chiffre, si on y ajoute les suicides considérés comme la conséquence directe de violences physiques et ou psychologiques, le nombre est estimé à près de 900 femmes en une année.
1: Oui, alors, c'est énorme, la différence.
2: C'est énorme. Alors, effectivement, il y a plusieurs façons de compter les féminicides. Effectivement, il y a plusieurs comptes. Moi, j'ai donné un décompte, mais ce ne sera pas le même partout, puisqu'il y a des structures qui ne comptent que les féminicides conjugaux, là où d'autres structures vont aussi compter d'autres féminicides considérés comme étant faits sur une femme parce que c'est une femme. Donc il y a aussi les matricides notamment, ou quand on tue une personne issue de la prostitution ou des choses comme ça. Mais en tous les cas, peu importe comment on compte, j'ai envie de dire, on n'est pas dans une diminution de la tendance. Pas du tout. Et effectivement, depuis peu, on a rajouté les suicides, où on se rend compte de l'impact réel de violences physiques répétées ou de violences psychologiques répétées. Et là, effectivement, ça fait grimper le chiffre assez violemment, si je puis dire, justement. Alors, si on regarde un autre chiffre, en 2025, les statistiques criminelles du ministère de l'Intérieur annoncent que 146 000 femmes ont porté plainte pour violences conjugales, ce qui correspond, à titre d'exemple, à une femme de plus de 15 ans sur 20. Et ce sont celles qui sont allées jusqu'à la plainte, parce qu'on sait qu'il y a beaucoup de femmes aussi qui n'y vont pas pour de nombreuses raisons, comme le sentiment de culpabilité, le sentiment de honte, le sentiment d'inaction de la justice, comme on peut le voir, puisque un très faible pourcentage de condamnation a lieu après ces plaintes.
1: 146 000 en France ?
2: Oui, ça c'est juste en France.
1: Juste en France ?
2: En 2025. Et encore une fois, c'est celles qui sont allées jusqu'à
1: oui.
2: la plainte.
1: Bien sûr.
2: Autre violence, SOS Homophobie déclare dans son rapport annuel une augmentation de 28% des agressions LGBT-phobes en France, notamment envers les trans et les lesbiennes. En 2025, 1200 agressions homophobes ou transphobes ont été recensées, dont 20% dans l'espace public. Encore une fois, c'est celles qui sont recensées. Aujourd'hui encore, si on prend un peu de recul, dans 67 pays, les relations homosexuelles sont criminalisées, parfois punies de prison à perpétuité ou de peine de mort. En Europe, Transgender Europe fait état de 350 meurtres de personnes trans en 2025, avec en tête de liste surtout les femmes trans racisées, qui sont les cibles de violences extrêmes dans de nombreux pays. Petit exemple, au Brésil, une personne trans est assassinée tous les deux jours. Voilà pour les chiffres des violences. Je sais que tout le monde est maintenant de bonne humeur. Parlons maintenant de l'égalité des droits, puisque c'est souvent l'argument acquis. D'après certains et certaines. Donc même là où ils sont ou ont été acquis, eh ben on peut noter certains reculs et on peut aussi noter que certains droits qui ont été acquis sont sur la sellette. On va donc citer quelques exemples parmi d'autres. Aux États-Unis, depuis 2022, chaque État peut légiférer sur l'avortement. Et depuis, 21 l'ont interdit ou sévèrement restreint, même en cas de viol ou d'inceste. En Pologne, depuis 2020, l'avortement est interdit sauf en cas de viol, d'inceste ou de danger pour la vie de la mère prouvé. En Hongrie, le gouvernement multiplie les mesures natalistes et anti-LGBTQIA+. Certains pays, dirigés par une politique de droite notamment, favorisent la montée d'une forme de haine des femmes et des LGBT. En Hongrie, par exemple, encore une fois, le gouvernement a interdit l'éducation à la diversité de genre dans les écoles. Ce n'est pas là sans rappeler le gouvernement américain actuel, qui est en véritable campagne de contrôle de l'éducation et de l'information en défaveur de l'égalité et de la liberté individuelle. Interdiction de vocabulaire en lien avec le genre dans les rapports et les demandes de subventions, interdiction de certains livres dans les écoles, etc.
1: Il y a la Gay Pride qui a été interdite aussi, mais elle a quand même eu lieu, le peuple est descendu dans la rue pour braver cette interdiction en Hongrie.
2: Et ça, c'était, moi j'ai trouvé un super beau moment et un super chouette pied de nez justement à ces volontés politiques.
1: Mais c'est vrai qu'il y a une montée de ces politiques conservatrices hein, en Europe comme dans le monde d'ailleurs.
2: C'est ça. Et en France, eh ben pareil, certains partis politiques, et en particulier bien à droite du prisme politique, proposent de supprimer des subventions aux associations féministes et LGBTQIA+, de restreindre l'accès à l'IVG et de promouvoir une vision traditionnaliste et de fait assez inégalitaire de la famille, tout en déclarant défendre les droits des femmes. Ils votent contre beaucoup de propositions de loi visant à améliorer les conditions de vie et de travail des minorités, mais se couvrent, à l'inverse, derrière des arguments assez fallacieux. En 2025, les subventions pour les associations défendant l'égalité et ou luttant contre les violences et les discriminations ont baissé et certaines sont arrivées bien plus tard que d'habitude. Certaines associations françaises n'ont pas tenu quand d'autres ont restreint leurs effectifs ou leurs activités sur le terrain. Et là, le CIDFF de Lozère peut en témoigner. En tout cas, qu'elle soit française comme internationale, la montée de la droite et de l'extrême droite s'accompagne de la montée du masculinisme. Alors le masculinisme, on en parlera dans une émission plus tard, mais effectivement, c'est une montée d'un discours qui n'est pas du tout égalitaire et qui est plutôt tourné sur la haine des femmes. La CNIL fait d'ailleurs état d'une augmentation de 40% des contenus misogynes en ligne en 2025. Les discours antiféministes, anti-LGBTQI et pro droits des hommes, se multiplient sur les réseaux sociaux avec une radicalisation des propos. De son côté, l'ONU alerte aussi sur la hausse des violences misogynes en ligne. Ça, c'est plutôt une bonne nouvelle, c'est-à-dire que la CNIL s'en rend compte, l'ONU s'en rend compte, donc on espère qu'il va y avoir des réactions en face. En tout cas, le tableau, la photo en 2025, c'est qu'il y a énormément de violences misogynes en ligne.
1: Oui, après tous ces réseaux sociaux, les personnes qui sont à leur tête enlèvent de plus en plus de modérateurs, de modération, et ça va pas du tout dans ce sens-là.
2: Et puis modère à deux poids, deux mesures, et dans le sens qu'ils veulent, voilà, et influence les algorithmes, justement, pour mettre en valeur certains comptes très masculinistes, mais pour supprimer les comptes dits féministes. Donc on a aussi, pour le coup en France, le rapport 2025 du Haut Conseil à l'égalité sur l'état du sexisme en France. Il avait été publié en janvier 2025 et il confirmait la tendance actuelle en mettant en lumière une intensification des stéréotypes de genre et des violences sexistes et sexuelles et soulignait une forte polarisation sociale autour des enjeux d'égalité de genre, notamment dans les discours politiques et des inégalités sociales et économiques persistantes. Donc là, on a aussi un rapport qui est quand même très officiel, qui dit, bah non, en fait, le sexisme, il est toujours là et il faut continuer de s'inquiéter et de lutter. En résumé, en 2025, les droits des femmes et des minorités ont continué de reculer dans de nombreux pays. En France, comme ailleurs, les inégalités effectives persistent. Dans le monde, les droits reproductifs tombent ou sont menacés. Les violences envers les femmes, les personnes LGBT et les personnes racisées augmentent. Et les mouvements masculinistes promouvant la haine des femmes gagnent du terrain. Bon. Pas très réjouissant, mais j'aimerais bien quand même finir ce bilan 2025 avec un peu d'infos positives. En France, la loi du 6 novembre a intégré le non-consentement de la victime dans la définition du viol et des autres agressions sexuelles. Ça, pour nous, c'est quand même un pas en avant. En France toujours, la loi du 29 décembre 2025, passée un peu sous les radars, a, elle, visé à faire reconnaître le préjudice subi par plus de 11 660 personnes condamnées sur le fondement de la législation pénalisant l'IVG avant la loi du 17 janvier 1975. Elle réhabilite ces femmes et les personnes qui les ont aidées afin de réparer une injustice et de restaurer leur dignité. C'est tout un symbole et ça, c'est super important. Alors, on en revient à la question. Le féminisme est-il toujours nécessaire? Eh bien, à titre perso, ma réponse est oui. Même s'il a déjà permis de nombreuses avancées, d'une, il en reste bien d'autres à faire, ici comme ailleurs, et de deux, ces avancées doivent elles-mêmes être protégées de dangereux retours en arrière. Mais alors, qu'est-ce qu'on peut faire? Eh bien déjà, ne pas banaliser ces évolutions. Ne pas les mettre sous le tapis et ne pas fuir la réalité. Ne pas adhérer à certains discours antiféministes séduisants qui montent, sans aller vérifier toutes les infos, par exemple. Et évidemment, soutenir les associations qui œuvrent au quotidien. Et qui œuvrent comment, concrètement? Eh bien, bonne question. Et comme la réponse est multiple, ce sera le sujet de ma prochaine chronique dans laquelle j'expliquerai concrètement tout ce que le CIDFF de Lozère a fait en 2025.
1: Bien, merci Claire. Donc, si j'ai bien compris, le combat continue.
2: Tout à fait, et on sera toujours là.
1: Voilà, dès la semaine prochaine, on revient. Merci.

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0: 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Il est 10h en temps universel et midi ici à Paris. Et tout de suite, un nouveau journal avec vous, Gilles Moreau. Bonjour Gilles.
1: Bonjour Charlie, bonjour à tous. Dans l'actualité, la Russie, visée par un nouveau train de sanctions européennes, plus de 4 ans après le début de son agression de l'Ukraine. Le plus visé est le secteur du pétrole, car les revenus pétroliers de Moscou financent en grande partie cette guerre. À suivre les explications de Pierre Benazé. Le marché mondial du pétrole est par ailleurs fortement perturbé par le conflit au Moyen-Orient. Dans ce contexte, les cours flambent, actuellement près de 100 dollars le baril. Et les géants du secteur affichent des profits records. En Inde, une intervention du Premier ministre Narendra Modi, confronté au mouvement de contestation de la jeunesse. Il promet de sanctionner les responsables des fraudes aux examens, ces fraudes à l'origine de la fronde des étudiants. Dans ce journal aussi, le Tour de France à 3 jours de l'arrivée à Paris. Micro en main, notre reporter Olivier Pron a visité un village d'étape où se pressent les passionnés. C'est le 21e de la série. Un nouveau train de sanctions contre la Russie a donc été adopté ce matin à Bruxelles par les 27 de l'Union européenne. Il comprend des mesures contre les hydrocarbures et contre le secteur financier. Il ajoute de nouveaux responsables liés à la guerre en Ukraine. Il permet surtout de maintenir une limite du prix du pétrole russe. Pierre Benazé, bonjour.
2: Bonjour.
1: Parvenir à cet accord, Pierre, sur le fil, accord sur le fil, n'a pas été simple, hein, car le délai pour limiter ce prix expirait aujourd'hui.
2: Oui, le prix du pétrole russe restera limité à 44 dollars le baril, 15% en dessous des cours du brut de l'Oural. Cette limitation doit empêcher effectivement la Russie d'engranger des dividendes financiers depuis l'augmentation des cours mondiaux du pétrole. Elle durera 12 mois, soit 6 de plus que prévu initialement. Mais pour y arriver, il a fallu des compromis. Les méthaniers grecs pourront continuer à transporter du gaz naturel liquéfié entre la Russie et des pays non européens, mais c'est seulement une dérogation pour un an. Ça ne concerne que les contrats datant d'avant l'invasion de l'Ukraine. Le patriarche orthodoxe russe, Kirill, échappe aux sanctions grâce à la Bulgarie, mais un nombre record de 250 personnes sont à l'ajouter à la liste des sanctionnés, et les soldats qui ont combattu contre l'Ukraine ne pourront pas obtenir de visa de court séjour dans l'UE. De nouvelles interdictions de transactions financières et des mesures à l'encontre des crypto-monnaies ont aussi été adoptées, et de nouveaux navires ont été ajoutés à la liste de la flotte fantôme qui leur interdit les accès portuaires et les services, et peut déboucher sur des saisies.
1: Merci pour ces explications. C'était Pierre Benazé en direct de Bruxelles. J'ajoute qu'en marge de la réunion ministérielle de l'ASEAN, les chefs de la diplomatie américaine et russe se sont rencontrés à Manille. Sergei Lavrov a mis en garde Marco Rubio contre la poursuite des livraisons d'armes à l'Ukraine. Poursuite, selon lui, inadmissible. Pas ou peu d'accalmie dans les échanges de frappes qui ont repris il y a maintenant 12 jours au Moyen-Orient. Parmi les derniers faits marquants, l'armée iranienne a revendiqué des frappes au Koweït contre des sites militaires américains en représailles aux attaques américaines. D'autres cibles militaires des États-Unis ont été visées en Jordanie, qui affirme avoir de nouveau intercepté ces dernières 24 heures des missiles et drones tirés vers son territoire. L'Irak fait partie des pays qui subissent de plein fouet les conséquences de l'escalade militaire dans la région. Ces conséquences sont sécuritaires, économiques, mais aussi psychologiques pour les Irakiens, notamment ceux du Kurdistan, où chaque jour des frappes se produisent. Reportage à Erbil de Marie-Charlotte Roux.
3: Le quartier 108 d'Enkawa, près de l'aéroport d'Erbil, est paisible le jour. Mais le soir, il est régulièrement secoué par l'interception de drones par les défenses antiaériennes de la base américaine à proximité. Noura, une habitante du quartier.
4: Du coup, une explosion se produit et on est terrifiés. Parfois, les vitrines se brisent. C'est comme ça depuis le 28 février. Les gens commencent à s'y habituer, mais à chaque fois qu'on pense que la situation s'améliore et redevient stable, ça recommence.
3: Les frappes répétées contre les bases des groupes armés d'opposition iraniens éparpillés au Kurdistan inquiètent aussi les habitants. Feraydoun est installé dans un minibus pour rentrer chez lui à Souleymaniye.
5: Nous sommes dans une situation de stress quand on dort, quand on mange ou quand on voyage. Nous avons peur que des missiles tombent sur une voiture de civils.
6: Cache-toi.
3: Au sud, les combats dans le détroit d'Ormuz limitent gravement les exportations de pétrole qui représentent plus de 90% des revenus publics irakiens, mais aussi les importations importations. Au bazar d'Erbil, les vêtements de Mahmoud arrivent d'Asie via le détroit d'Ormuz.
6: Avant la guerre, on vendait les produits 10 dollars. Maintenant, on les fait venir pour 20 dollars, donc on fait monter le prix pour les clients.
3: La hausse des prix du carburant et du gaz, ainsi que les coupures d'électricité provoquées par l'arrêt du principal champ gazier de la région par mesure de précaution, compliquent encore le quotidien des habitants. Marie-Charlotte Roupy, Erbil RFI.
1: La situation au Moyen-Orient a été abordée au sommet régional de l'ASEAN, l'association des pays d'Asie du Sud-Est, réunie à Manille, aux Philippines. Ces pays affectés par les pénuries de carburant appellent à la liberté de navigation et au passage sans entrave du détroit d'Ormuz, détroit stratégique, je vous le rappelle, où en temps normal transite 20% du trafic du pétrole. Dans ce contexte de guerre au Moyen-Orient et de grandes tensions sur le marché des hydrocarbures, les géants du secteur affichent sans surprise des profits records. C'est notamment le cas du français Total qui a doublé son bénéfice net au deuxième trimestre. Quant à l'espagnol Repsol, son bénéfice net a été multiplié par plus de 3,5 au premier semestre. Anne Verdaguer, bonjour.
7: Bonjour.
1: Ces résultats sont portés par la hausse du prix du pétrole sur fond de polémique.
7: Oui, Total avait déjà annoncé en avril dernier un bond de 51% de son bénéfice net pour les trois premiers mois de l'année. La hausse des profits est désormais de 73% pour le premier semestre. Ce matin, la porte-parole du gouvernement, ministre délégué à l'énergie, Maud Bréjon, a répété qu'elle refuserait toujours de rentrer dans le Total bashing. Pourtant, des voix s'élèvent sur ces annonces successives de profits records alimentées par la spéculation et remettent au cœur du débat la question d'une taxe sur les super-profits. Le groupe est souvent critiqué pour la faiblesse, voire l'absence de son impôt sur les sociétés en France. Hier, Total a relancé le mécanisme de plafonnement des prix du carburant dans ses stations-service. À la veille de l'annonce de ses résultats records, une façon de faire passer la pilule auprès de la population. Les prix du gazole ont notamment rebondi ces derniers jours en France pour se situer au-dessus de la barre des 2 euros le litre, ce qui ne manquera pas de faire des mécontents au moment des départs en vacances.
1: Anne Verdaguer du service éco. Et actuellement, les cours du pétrole s'envolent. Près de 100 dollars le baril de Brent de la mer du Nord. En Inde, une intervention du Premier ministre Narendra Modi, fragilisé par un mouvement de contestation de la jeunesse. Il promet de sanctionner les responsables des fraudes aux examens universitaires, des fraudes à l'origine de la fronde des étudiants. En retour, ces jeunes continuent d'exiger la démission du ministre de l'Éducation. Un peu partout sur la planète, les vagues de grande chaleur se succèdent et avec elles la sécheresse et les incendies. Le Sri Lanka, par exemple, se prépare à une grande sécheresse suivie d'inondations potentiellement catastrophiques provoquées par le phénomène météo El Niño. Autre exemple, le Japon, à sa capitale Tokyo, vient d'enregistrer le plus grand nombre d'hospitalisations en une journée liées à la canicule depuis 2010. Allez, maintenant le Tour de France. La 17e étape hier a été remportée au sprint par le Belge Jasper Philipsen. Le Slovène Pogacar est toujours en jaune avant les trois prochaines étapes de montagne et l'arrivée à Paris dimanche. En marge de la course, le village départ est un lieu incontournable, très prisé par ceux qui ont la chance d'y être invités. On y flâne en musique au milieu des sponsors et des produits locaux. Reportage d'Olivier Pro.
8: Retour au village, certains feraient n'importe quoi. Ariel et son violon ambiance cette place ombragée du centre de Chambéry où Eric fait découvrir aux heureux invités ses produits locaux.
9: Ça permet surtout de se faire connaître parce qu'en fait beaucoup de gens ne nous connaissent pas. Des fois on peut être un petit peu délocalisé sur le bassin et je pense qu'aujourd'hui on est quand même dans ces valeurs d'acheter local, d'acheter de plus en plus proche de chez nous et je pense qu'on correspond à une image aujourd'hui.
8: Acheter local, rencontrer des élus locaux, le village sert aussi à les remercier en public pour leur accueil. Christian Prudhomme, directeur du Tour.
10: Nous avons la chance d'avoir 300 candidatures chaque année pour le Tour de France. Il y a les élus qui nous accueillent, on les reçoit, ils ont leur stand, on les voit. On remet une médaille du Tour, ils nous donnent un saucisson, voilà, ou un livre. Ça se fait de manière très très sympathique. C'est un lieu de convivialité, essentiellement.
8: Confirmation avec Mario, Gaspard et Étienne, Bob vissé sur la tête et cadeau plein les poches.
11: On veut transmettre aussi une passion au petit qui est venu aussi avec nous pour lui montrer un peu les valeurs du sport et du cyclisme et aussi représenter un peu notre belle région.
12: C'est les Tour de France, on connaît depuis qu'on est petit, c'est ce qui nous fait vibrer sur le bord des routes. Et là, de le voir un peu de l'intérieur, c'est marrant et rigolo. Ça. On est aussi là pour les goodies.
13: On a déjà un sac bien rempli quand même, beaucoup de bob. Non, on est bien gâtés.
8: Olivier Pron, les poches pleines à Chambéry.
1: Et aujourd'hui, 18e étape du Tour de France, 185 km au programme dans les Alpes. Enfin, Zinedine Zidane sur le point de succéder à Didier Deschamps comme sélectionneur de l'équipe de France de football. C'est une question de jour. La fédération tiendra une conférence de presse mardi prochain, 28 juillet, pour présenter le nouveau titulaire du poste. Midi et bientôt 10 minutes, Emmanuel Bastide, bonjour, c'est à vous.
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2: Bonjour à toutes et à tous et voici votre agenda de l'été pour ce jeudi 23 juillet en Lozère. On commence avec les marchés du jour à Saint-Chély-d'Apcher. Le marché hebdomadaire s'installe dès 8h. Autre rendez-vous important de la matinée, le grand marché de Florac qui s'étend de la place de l'Esplanade jusqu'au château, ainsi que les marchés de Villefort et de Bagnoles-les-Bains. Place ensuite aux visites guidées et au patrimoine. À 10h du matin, découvrez les mystérieuses tombes de Cagno à Serverette lors d'une visite guidée. La réservation est obligatoire. À 10h30, partez à la découverte du village Les Vignes dans les gorges du Tarn. Rendez-vous à l'office de tourisme Participation Libre. À 17h, la guide Sandy Blanc vous emmène en flânerie villageoise à Meyruès pour retracer l'histoire de cette cité cévenole. Et à Mende, plusieurs visites rythment la journée. Dès 9h, découvrez un atelier de torréfaction avec dégustation sur réservation. À 14h30, visite guidée de la cathédrale et de son clocher ou visite commentée de l'exposition Raymond II au musée du Gévaudan. À 17h, montez au clocher pour admirer la ville depuis les hauteurs. Enfin, la tour de Chanac est également ouverte en visite libre de 14h à 18h. Également au programme de cette journée, de nombreuses sorties nature. On commence dans les Cévennes, à Saint-Martin-de-Lensuscle, où Justin Pifto et les agents du Parc National proposent une matinée d'observation des oiseaux et des rapaces à partir de 9h30. Au pont de Montvert, les plus petits, de 2 à 7 ans, pourront partir à la rencontre de Gaston le Loutron à 10h lors d'une animation familiale consacrée aux loutres. À Florac, le Parc National des Cévennes organise également une animation gratuite nommée le Parc Quesaco de 10h30 à 12h30 dans la cour du château. Du côté de Saint-Étienne-de-Lugdarès, une journée consacrée aux oiseaux et aux chauves-souris, avec des conférences, observations, ateliers nature, projections et sorties nocturnes sont également proposées gratuitement. Enfin, à la réserve des bisons d'Europe, profitez des nouveautés de l'été, notamment une balade en calèche au crépuscule suivie d'un buffet champêtre, ou encore la toute nouvelle piste de tubing luge ouverte au public. Côté culture, les propositions sont également nombreuses ce jeudi. À 18h30, l'église de la Jaux accueille le duo Roudinelle qui revisite les chants traditionnels du Portugal à la Corse. Tarif de 6 à 12 euros. À 20h, salle Urbain 5 à Mende, l'Académie internationale de musique et de danse propose gratuitement un spectacle mêlant danse et musique de chambre. À 20h30, la résidence artistique de Saint-Laurent-de-Trèves accueille Vulvatica pour un concert de chant polyphonique. Toujours à 20h30, concours de pétanque gratuit à Mende-Plage. À 21h, le festival Interfolk 48 se poursuit à Langogne avec une soirée consacrée à Tahiti. À la même heure, les Heures Bleues accueillent le célèbre duo électro Synapson, précédé de DJ Escafit. Réservation obligatoire et c'est à Florac aux ateliers Tuféry. À Mende, à 21h, vous pourrez

0: devant cette vue assez magnifique qui se découvre au fur et à mesure que le jour arrive, on a aussi une écoute très particulière, puisque les gens qui se déplacent, qui des fois viennent dormir aux environs la veille pour être présents, enfin, ont une écoute, enfin sont vraiment là pour l'écoute, pour le concert, et du coup c'est toujours des moments un peu magiques de communion, je dirais presque, même si ça n'a rien de religieux, mais voilà, il y a quelque chose de fort qui se passe entre les gens présents.
1: Donc ça c'est pour effectivement une date à marquer, c'est ce samedi 16 août, le concert à l'aube. Samedi 15 août, excusez-moi, sur ce concert à l'aube. Il y avait aussi une autre date que vous vouliez mettre en avant, il me semble, avec vous faites plusieurs choses et vous avez notamment des volontaires en service civique qui organisent des événements.
0: Oui, parce qu'on a la chance d'avoir des jeunes volontaires en service civique et en volontariat européen qui viennent nous aider au fil de l'année. Et cette année, leur idée, c'était de proposer une activité en direction des plus jeunes. Et effectivement, c'est un public qu'on touche pas nécessairement en dehors des jeunes qui viennent avec leurs parents. Et donc là, la proposition, c'est le samedi 1er août à 14h pour un escape game Ninja Warrior ici, qui s'intitule « Le défi de la châtaigneraie », où il s'agira à la fois de résoudre des énigmes, de franchir un parcours en relais et qui se conclura par un goûter. Voilà, donc on invite tous les jeunes de 10 à 14 ans à venir pour ce défi de la châtaigneraie.
1: Donc si je résume bien, le relais, c'est un lieu multiculturel avec des concerts, des marchés, du cirque, entre autres, pour ne parler que ça, mais c'est aussi un lieu multiculturel parce que vous accueillez un espèce de réseau de jeunes européens parfois. On peut entendre parler plusieurs langues. Il y a un peu cette idée-là aussi dans le projet qui est, et que porte plutôt l'association Épine-Main.
0: Oui, alors l'idée c'est d'ouvrir un maximum sur le monde, puisque c'est pas parce qu'on est au fin fond des Cévennes que nécessairement on est replié sur soi et qu'on tourne autour de notre petit environnement, mais au contraire on rayonne de partout. D'ailleurs on voit bien qu'il y a des habitants qui viennent du monde entier, donc l'idée c'était aussi de mettre en relation les jeunes d'ici avec des jeunes d'ailleurs. Donc depuis des années, d'abord en réseau avec le réseau d'entraide volontaire de Solidarité Jeunesse, on a accueilli des chantiers internationaux, puis des échanges de jeunes. Aujourd'hui nous on va emmener des jeunes en Allemagne dans le cadre d'un projet avec l'Office franco-allemand pour la jeunesse. Donc il y a 6 jeunes qui vont partir au mois d'août. Et puis sur des périodes qui peuvent aller de un mois à une année, on accueille aussi des volontaires, donc des volontaires en service civique, mais aussi des volontaires européens. Là, actuellement, on a une jeune qui vient d'Italie et à partir de septembre, on accueillera encore une jeune de Pologne. Voilà. Et c'est toujours des moments des rencontres et des échanges très riches.
1: Et justement, peut-être pour tirer le fil sur cette volonté de, comme vous dites, désenclaver et se dire, c'est pas parce qu'on est au fond des Cévennes qu'on peut pas créer des choses, ramener de la culture et ramener différentes cultures chez nous, qui plus est des jeunes, pour dialoguer avec nos jeunes, effectivement, des Cévenols. Le projet de, si on parle un peu de l'historique de l'association et de ce lieu, c'est né comment? C'est justement né de cette volonté-là de se dire que à cet endroit-là, donc on pourrait dire au nord des Cévennes, mais au sud du Mont-Lozère, dans cet espace-là, il manquait, où il n'y avait pas forcément de proposition artistique, en tout cas un lieu comme le vôtre. C'est ça qui a décidé la volonté de créer l'association?
0: Alors oui. Je pense qu'il y a vraiment eu cette volonté à la création. L'association, elle a été créée en 2008 par des jeunes qui étaient en lien ou qui travaillaient dans la coopérative qui, à l'époque, s'occupait de forestage, enfin du travail du bois, et puis qui ont eu envie, effectivement, de développer des projets à caractère plutôt culturel et festif. Et du coup, de là est née l'association. Après, sur le site, il y a aussi cette rencontre qui se fait entre plusieurs acteurs, puisque bon, au-delà du relais de l'Espinasse, donc, et de ces deux structures qui l'habitent, le restaurant.

0: avec la coopérative Le Relais de l'Espinasse et puis l'association Épidemain. Il y a aussi sur le site deux autres structures, l'école professionnelle de la pierre sèche, et qui s'est installée en 2015, et en 2020, l'association pour le renouveau de la pomme en Haute-Cévenne, qui a créé un verger conservatoire et pédagogique sur le site. Donc voilà, il y a aussi beaucoup d'échanges et de relations entre différents mondes sur ce site, et ça permet aussi un enrichissement culturel. Et donc toute l'année, il se passe des choses. Nous, on fait un travail avec les habitants dans le cadre de l'espace de vie sociale, et on est en train de renouveler notre projet social, de le réécrire avec les habitants. Et on a aussi tout un travail autour du tiers-lieu nourricier, autour de la châtaignerie. Voilà.
1: Mais donc, on voit que c'est l'espinasse, c'est tout un écosystème. Et justement, peut-être, donc, on peut rappeler aux auditeurs auditrices, notamment peut-être aux vacanciers, vacancières qui nous écouteraient, que vous n'êtes pas ouvert seulement les jeudis pour le marché nocturne avec la proposition artistique qui en découle. Donc, à 19h30 un spectacle, et souvent à 20h30 derrière en musique un DJ qui vient animer la soirée. Mais quand on l'a dit, mais peut-être c'est pas très clair, on peut venir toute la journée. Il y a un café, il y a un restaurant avec en plus une vue magnifique, pas forcément besoin d'attendre le soir pour venir. Si on parle un peu justement là des infos pratiques, comment en savoir plus sur le lieu et notamment ses horaires d'ouverture, même on aurait pu commencer par ça aussi, où ça se trouve précisément.
0: Alors le relais de l'Espinasse, il se retrouve dans le hameau de l'Espinasse, donc qui est une propriété communale de la commune de Ventalon en Cévennes, qui a été achetée donc par la commune à l'époque de Saint-Andéol de Clergue-Mort il y a bientôt 30 ans. Donc d'ailleurs on fêtera les 30 ans l'année prochaine. Et c'est accessible depuis soit le pont de Montvert, on est à 20-25 minutes du pont de Montvert, donc sur cette route, la RD35, soit depuis la 106 à Saint-Privat-de-Vallon, où en remontant la départementale 29, on arrive directement sur le relais. Et effectivement, nous, on est ouvert toute l'année. Ce que je tiens aussi à dire, c'est que donc dans le cadre de l'espace de vie sociale, on a aussi un espace. Donc c'est à l'étage du restaurant où on peut accueillir du public à tout moment, et où vous trouverez un espace de coworking, une bibliothèque, enfin un endroit de prêt avec des DVD, des jeux, et un espace de gratuité où possible de déposer des affaires en bon état ou de prendre des choses au gré des envies. On a aussi un point d'information et puis un petit coin vitrine des producteurs locaux. Voilà.
1: Bon, c'est assez clair. Et puis, de toute façon, pour retrouver entièrement, on n'a pas pu parler de tout ce qui se passera les jeudis de cet été, mais on peut envoyer sur le site internet où les gens vont retrouver les informations de quelle compagnie joue, quel spectacle est joué, quel concert. C'est bien ça?
0: Oui, absolument. Sur le site lerelaisdelespinasse.org, toutes les informations. Et même plus encore sur l'histoire du lieu, sur les projets portés par les uns et les autres.
1: Et puis, je rappelle qu'il y aura effectivement tous ces jeudis-là et une buvette et une petite restauration sur place, mais Cévennes oblige, on n'a pas forcément toujours un distributeur de billets. Venez plutôt avec du cash, si j'ai bien compris. L'idée, ce serait mieux de venir avec un peu d'argent en liquide pour pouvoir acheter des choses aux artisans sur place, mais également pour pouvoir profiter des concerts et des spectacles.
0: Absolument, merci de relever ce petit point. Effectivement, on n'est pas encore équipé, et puis bon, je dirais aussi que c'est aussi un petit peu la caractéristique effectivement du territoire. Ici, il vaut mieux venir avec des réserves de cash, de même que de carburant et d'autres besoins de nécessité. Mais voilà.
1: Je pense que les Lozériens peut-être avaient le réflexe, mais ça aurait été plutôt pour les touristes, effectivement. Oui. Quand on est au néo-lozérien, parfois on peut parfois oublier qu'effectivement c'est toujours bien d'avoir un peu de côté. Il n'y a pas des tirettes dans tous les petits villages de Lozère, d'autant plus dans les Cévennes. Merci beaucoup Véronique d'avoir répondu à notre invitation pour pouvoir parler de ces jeudis à l'Espinasse et de tout ce qui se passe à l'année. Et puis on va justement on peut vous souhaiter un bel été avec tous ces ces événements et puis plein de public pour profiter de ce relais de l'Espinasse donc tenu par l'association Épi Demain. Merci à vous.
0: Eh bien, merci beaucoup et un bel été à tous et à toutes.
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0: On est un peu devenus potes grâce à la moto.
1: Sauf qu'on avait tous les deux pas le permis de moto à ce moment-là. Juste on parlait, on disait des trucs de ouf, des marques, tout ça.
0: Ouais, parce qu'on connaissait des marques, on connaissait des modèles. Tu sais, les kiffeurs de moto, mais qui en ont pas, quoi. Et du coup, on a commencé à parler de ça, machin. Lui, il a passé son permis, il l'a eu très, très vite.
1: Ouais.
0: On n'était même pas encore trop potes à ce moment-là, juste on se parlait, mais voilà. Et du coup, dès qu'il l'a eu, moi, ça m'a motivé à le passer aussi. Et en vrai, je l'ai passé dans la foulée.
1: Tu t'avais fait conduire.
0: Ouais.
1: Avant que tu commences.
0: Exactement.
1: Et tu t'es pris la remorque.
0: Exactement. J'avais cassé des trucs hein, sur sa moto en plus.
1: Après, t'as tout réparé.
0: Normal, encore heureux.
1: Oui, mais.
0: Et les réparations qu'on a faites, franchement, c'était marrant, hein, fallait les voir. Et à Paris, on sort pas beaucoup en fait. On roule pas beaucoup en moto ici.
1: Ça arrive quand même.
0: Si, on roule en moto. Genre dans notre usage quotidien, parce qu'il y a des bouchons, on a la flemme de prendre la voiture, et puis voilà. De temps en temps, on fait une petite sortie ensemble. Mais sinon, on roule pas beaucoup ici, parce qu'il y a trop de radars, trop de police,
1: ouais,
0: trop de caméras, on peut même pas se faire plaisir.
1: Puis il y a la pluie, quand même.
0: Moi, le souvenir que j'ai avec toi, c'est la fois où je t'ai fait monter sur le Gex, pour le coup.
1: Ouais. La première fois que je suis monté derrière lui sur la sportive qui arrache bien,
0: ça c'était quelque chose.
1: J'ai crié

0: surtout que c'était impressionnant, encore plus qu'on était sans casque et tout, vu que c'était pas en France.
1: Ah oui, on était monté sans casque, sans rien en fait, en claquette, en short, t-shirt. Mais j'étais parti super fort et tout, et lui c'était la première fois qu'il montait derrière moi sur cette moto, et il a crié de toutes ses forces, c'était super drôle. Ça c'est un bon souvenir à deux. Ouais.
0: Mais elle est quand même éclatée ta moto. Alors que la mienne...
2: Ok.
0: Non mais elle est mieux. Même toi tu l'as essayé, t'as essayé non, la mienne vrai. Alors qu'on a la même, tu m'as dit oh elle est incroyable, c'est quoi ce monstre.
2: C'est vrai.
0: À chaque fois que t'essayes mes motos, t'es conquis.
2: Ok, c'est vrai. Mais à l'ancienne, il avait quand même un pot d'échappement qui faisait énormément de bruit et qui rajoutait beaucoup de cachet à la moto, ce qui n'est plus le cas.
0: C'est vrai que le pot d'échappement, il donne une sensation de vitesse en plus.
2: Ouais.
0: Vu qu'il y a le bruit, ça crie. En fait, t'as l'impression que tu vas beaucoup plus vite. Alors qu'en vrai... Moi, j'ai acheté une moto d'occasion. Honnêtement, j'ai jamais vu une moto qui faisait autant de bruit. Les mecs qui cassent les couilles la nuit, qui empêchent tout le monde de dormir, c'était moi. Et c'était pas voulu, puisque j'ai acheté la moto comme ça. Et en vrai, j'aimais bien. Je dois avouer que le kéké en moi adorait faire crier le pot d'échappement.
1: La majorité des gens qui passent leur permis moto, en vrai, c'est une passion. Je pense que la plupart des mecs qui font de la moto, c'est parce qu'ils sont passionnés de base. Souvent de père en fils, trucs comme ça. Mais aussi, pour les meufs, quand on passe le permis, on se dit, le jour où je vais avoir ma moto, elles vont toutes monter derrière moi. Et en vrai, quand t'as ta moto, y'a personne qui monte.
0: Non, mais après, c'est pas que pour ça.
1: Tu sais, c'est pareil pour tout. Alors moi, y'a pas si longtemps, j'étais bien gros. Je me suis dit, ah voilà, je vais perdre et tout. Ça va être quelque chose, au final en vrai c'est exactement la même chose. Tu sais, je parle de la motivation des meufs. Genre, les mecs on est souvent motivés en se disant ah je vais faire ça, je vais avoir plein de meufs et tout. Même si t'as envie de gagner bien ta vie, tu te dis je vais être super riche, j'aurai plein de meufs. C'est vrai ou pas?
0: T'es horrible.
1: C'est la vérité.
0: Mais pas que genre, vraiment pas que.
1: Quand même, c'est quand même une raison très importante, surtout au début.
0: C'est une partie sombre du tableau mais elle est vraie.
1: Et quand tu croisais des meufs avec la ninja, tu faisais pas tout le temps des rupteurs, tout ça?
0: Mais ça c'est pour rigoler.
1: Non, c'est pas pour rigoler.
0: Si,
1: non.
0: Arrête.
1: Non, parce qu'en plus il le fait même tout seul.
0: Non mais c'est horrible.
1: Non, c'est pas horrible.

0: Je me souviens d'un truc.
1: Vas-y.
0: Quand on rentrait avec le Gex de Svetini collé.
1: Oh mon dieu, c'est juste la pire épreuve de ma vie.
0: Ouais. Donc c'était à 160 km de chez moi pour du coup une heure de route. 160 km à 160 km/h, c'est une heure de route. Et en gros, tout le monde vient en moto et après il y a un concert de rock. Bon, on est parti la journée, mais on est rentré le soir, en pleine nuit. J'avais un phare, mais qui éclairait rien du tout.
2: Rien du tout.
0: Genre, tu peux pas rouler tout seul la nuit, c'était pas possible.
1: Sauf qu'il y avait un mec devant.
0: Il y avait un mec avec nous. Et du coup, le but, c'était qu'il roule devant moi. Et que moi, je regarde son feu, tu sais, un petit feu rouge derrière la moto. Donc, faut imaginer, hein, tout est noir. Tu vois rien. Et tu vois juste un petit point rouge au loin. Et tu dois passer exactement là où il passe. Parce que t'as aucune idée d'où se trouvent les bords de l'autoroute.
1: Et moi, je t'ai accroché derrière lui. Et faut savoir que des fois, t'es à 180. Et tu sais que ton pote qui conduit, il voit rien. Pendant des kilomètres et des kilomètres, moi, j'étais juste accroché, accroupi derrière lui. Et je fermais les yeux. Et en vrai, je me disais, ah, peut-être je dois mourir aujourd'hui, tout ça. Mais quand tu vas vraiment très vite, et que tu sais que le moindre truc, où tu tombes ou quoi, en vrai, t'as une vitesse où tu te fais très mal dans le meilleur des cas, tu vois. Bah, c'est le moment où t'es le plus excité. Tu vois ce que je veux dire?
0: Moi, tu sais que tant que il se passe pas un truc où je me fais peur, en vrai, j'ai pas d'adrénaline.
1: Je rentre chez les pompiers de Paris, mais du coup, ça fait partie de l'armée. Le 1er octobre. Je me suis rendu compte que je voulais faire un truc utile. Enfin, faire un truc où je sente que c'était pas pour rien. L'adrénaline aussi. Mais peut-être que aussi c'est pour ça que en moto, je pense pas forcément à mes proches dans ce genre de moment. Et du coup, ce sera sûrement pareil en vrai quand je vais monter au feu ou quoi. Ma mère, quand je lui ai dit pompier, elle m'a dit quoi? La moto, puis pompier. Elle a tout de suite lié les deux.
0: Mais ma mère non plus, hein. Un policier ou gendarme, ça lui plaît pas. Hein. Elle me dit tous les jours, il y a des gendarmes, des policiers qui se font tuer, qui se font planter, qui se font renverser ou je sais pas quoi. Bah oui, c'est un métier à risque. Mais faut bien que quelqu'un les prenne, les risques, enfin, je sais pas. C'est cool, non? Faut bien des gens pour le faire. Donc moi, ça me plaît, j'ai envie de le faire, quoi.

0: Les Bécanes, un documentaire de Éléonore Danier et Jeanne Baird. Merci à Marco et Émir, Charlotte Rouault et Éric Urbain.
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2: Je m'appelle Virgile Loiseau et vous allez écouter Le partage de l'effort. C'est un documentaire sonore sur le vélo. Alors le vélo, j'en fais depuis toujours, mais ces dernières années, c'est devenu pour moi un vrai sport et j'ai commencé à rouler de plus en plus. J'ai fait des voyages à vélo, puis je me suis inscrit dans un club et j'ai même fait un peu de compétition. Mais je crois que j'ai un petit peu trop abusé. J'ai commencé à douter et à me poser des questions sur ma pratique. Je me suis demandé pourquoi je roulais autant, pourquoi j'allais aussi loin dans l'effort, et comment ça impactait mon moral, mes émotions et mon rapport aux autres. Alors, dans la vie, j'ai deux passions, c'est faire du vélo et aussi enregistrer du son. Donc, à un moment, j'ai commencé à enregistrer du son pendant que je faisais du vélo, pendant des voyages, pendant que je grimpais des montagnes. Et puis, je me suis dit pourquoi pas rencontrer d'autres cyclistes pour leur demander s'ils voulaient bien m'aider à répondre aux questions existentielles que je me posais. Donc cette pièce sonore, ça parle de cyclisme, mais pas pour parler de performance ou de compétition, mais pour parler de ce que le vélo pratiqué en tant que sport intensif peut faire à nos vies, à nos joies, à nos blessures et à nos fragilités. Comme je viens de le dire, le vélo, je le pratiquais dans un club, donc en groupe, mais malgré ça, c'est quand même un endroit où je me sentais seul. Et avec le recul, après avoir terminé ce documentaire, j'ai compris que le fait d'interroger des personnes, c'était aussi un prétexte pour passer du temps avec elles et apprendre à les connaître un petit peu plus, ne serait-ce que le temps de la rencontre, de l'interview. Donc voilà au final ce documentaire. Je pense que ça raconte l'ascension difficile d'une montagne, mais aussi des tentatives de rencontre, aussi bien avec soi-même qu'avec les autres. Bonne écoute !

0: J'ai pas de schéma explicatif de comment c'est venu, mais
1: quand j'ai des passions, je l'éviterai.
0: En fait, c'est comme une relation amoureuse. Moi, je le vois comme ça, en fait.
1: Et ça m'embrouille assez fort l'esprit. Je pense qu'à ça tout le temps.
0: T'as quelqu'un, la personne te plaît, passer des bons moments ensemble, des moins bons moments ensemble.
1: Ça pourrait détruire la relation que j'ai avec ce.
0: Et à un moment donné, t'as le doute. C'est normal, c'est naturel, toi. On a tous vécu au moins une fois dans sa vie, voire plusieurs fois. Tu te dis, non mais attends, tout le temps que j'investis dans cette relation, est-ce qu'il est rentable, en fait? Est-ce que vraiment cette relation va aboutir? Mais en fait, tu le sais pas.
1: Et donc j'essaye avec le vélo, vu que c'est une passion qui dure vraiment depuis longtemps, de pas être trop intensif.
0: Ce doute-là, il serait toujours là, mais j'ai pas la réponse. Je me contente de suivre le move, en fait. Je suis amoureux, donc j'aime.
1: Pour justement garder un peu un esprit clair par rapport à ça.
0: Et si un jour j'aime plus, ben j'aime plus, qu'est-ce que je te dise. Mais j'aurais pas perdu mon temps.
2: On est le dimanche 3 juillet 2022. Je suis sur mon vélo, en train de grimper le col du Galibier. J'ai posé mes micros sur mes mains. J'espère que le vent laisse entendre ma voix. Il reste environ 7 km pour atteindre le col du Galibier.

0: ça grouille, quoi, toi. Tu sens que ça monte, quoi. Quand ça monte trop, là, je dois y aller, quoi. Sinon, l'énergie, il va falloir que je la dépense autre part.
1: C'est un peu comme une addiction.
0: Moi, j'ai besoin de ce truc. Une fois que t'as accédé à ce truc-là, tu peux plus revenir en arrière, en fait. Moi, je reviendrai jamais en arrière.
1: J'essaye de rouler un certain nombre d'heures par semaine parce que, voilà, pour rester en forme et évoluer physiquement, j'ai un espèce de plus ou moins planning prévu pour savoir quand je vais rouler par rapport à mes horaires de travail et de quand je suis disponible. Et donc, je sais que aujourd'hui, j'ai prévu d'aller rouler. Et si il y a quelque chose qui se passe pas comme je l'avais prévu, je vais pas perdre mes repères, c'est pas à ce point-là, mais c'est vraiment un peu vrai.
0: Il y a peut-être une petite dépendance là-dedans, on va pas être hypocrite. Hein.
1: Donc je peux ne pas rouler un, deux jours, ça va, mais si j'y sais plus et que c'est pas un repos voulu pour, par exemple, parce que voilà, je suis fatigué, il faut que je me repose.
0: Quand il n'y a pas de sport, en fait, c'est comme une jauge qui, tu vois, qui diminue tout au fil du temps où tu t'entraînes pas. Et à un moment donné, quand elle est vide, ben forcément, ça crée un déséquilibre.
1: Je sens, en moi, je sais pas comment l'exprimer, mais je sens que j'ai besoin d'aller faire du vélo. C'est un peu comme, je sais pas, quand ça fait longtemps que j'ai pas vu un ami, ben je sens que j'ai envie d'aller le voir.

0: Il y a des jours où je vais pas à l'entraînement. Mais ça veut vraiment dire que la semaine a été chargée, quoi. Et que je me dis, bon là, y a rien qui dit que c'est bien d'y aller, quoi. Mais c'est très rare déjà. Et quand ça se passe, comme j'ai dit, je sais pas, c'est bizarre. Une limite solitude, en fait. C'est très étrange. Quand je vois la vie de manière brute, sans aucun artifice, tu vois, on va dire, de cet ordre-là, je vis pas, en fait. J'ai besoin d'avoir eu ce moment où je me suis échappé, quoi.
1: Mais je cherche pas grand-chose en fait. J'attends rien du vélo. Mais lui me donne de nouvelles relations, de nouvelles expériences. C'est un compagnon qui donne mais qui ne demande rien en retour.
0: C'est ça. C'est ça.
2: J'essaie de pas trop regarder la route. J'ai l'air plutôt ma roue avant. J'ai l'air par terre. Le sol. Le nez. Vers le bas. Les yeux. Sur l'écran. La route. À venir. S'affiche en petit et c'est presque plus facile que le nez en l'air.

0: Ça fait maintenant 4 ans, je dirais, que je fais du vélo de manière régulière. Enfin, ça s'est intensifié avec les années. Et ouais, ça prend vraiment une grande place. Je pense que la grande partie des amis que j'ai, c'est lié au monde du vélo. Que ce soit que j'ai rencontré en roulant, ou en travaillant dans des magasins de vélo, ou en allant à des événements liés au vélo. Je vais faire du vélo pour m'entraîner. Puis si je vais boire un verre, ça va être avec des amis du vélo. Donc vraiment, je dirais qu'une grosse partie de ma vie est vraiment basée sur le vélo.
1: Discipline, c'est mon point fort. En 2 ans et demi, 3 ans, j'ai raté 2 entraînements.
0: Pour moi, c'est pas une difficulté, c'est plus pour les autres.
1: Mes potes, ils veulent venir avec moi de temps en temps parce que ils disent, ah, chez les gars, il n'y a pas de secret en fait. Hein. Tu te réveilles, tu vas à l'entraînement, point. Mais pas en mode nouveau nazi militaire, quoi. En mode chaque jour compte et j'ai envie d'y aller, donc j'y vais. Point.
0: Je vois bien qu'à chaque fois que je dis que bah non, enfin moi je viendrai pas par exemple à cette fête-là, je vois que ça. En fait, je ressens vraiment pas le besoin d'aller ouais, faire la fête. Et si je veux rencontrer des gens, bah voilà, enfin, y a d'autres moyens de le faire. Et je suis assez aussi quelqu'un d'assez ouais, solitaire, je dirais.
1: Et s'il faut vraiment supprimer un entraînement ou le raccourcir ou l'adapter, je peux le faire. Mais je trouverai toujours un moyen de timing pour le faire correctement.
0: Je sais pas, moi j'ai eu beaucoup de fêtes où j'allais et puis je m'ennuyais en fait. Et juste, j'étais là, bon bah, ok, c'est cool, mais j'ai plus envie de faire ça. J'ai pas encore trouvé mon objectif, moi, dans les fêtes. Le vélo est plus amusant et plus festif, même.
1: Optimiser son temps, servir ses passions. Mais je sais que la passion, c'est pas un truc que tout le monde ressent, donc. Et j'apprends à le comprendre. Parce qu'au début, j'étais con, mon Dieu. Je comprenais pas ça, en fait. J'étais mauvais, en fait, avec les gens qui. Mec, tu fais tout. C'est quoi ta vie, en fait? Tu fais quoi? À part exécuter un taf, tu fais quoi? Je comprenais pas, en fait.
0: Quand je vais rouler avec des gens qui ne roulent vraiment que pour le plaisir et qui roulent beaucoup moins souvent que moi, je suis un peu le gars chiant qui est là. Non, moi, je suis désolé, je vais pas pouvoir faire un sprint sur cette montée parce que faut que je la fasse calme parce que demain j'ai encore ça, comment t'as à la faire. Donc voilà, c'est une façon un peu différente de rouler qui me plaît bien.
1: Si tu me dis, ouais, aujourd'hui c'est comme ça, il faut faire un 30-30, tu dois pas t'échapper au-delà de ta VMA ou j'en sais rien, bah ça va me casser les bonbons en fait. Parce que si moi je veux m'échapper, je m'échappe.
2: En fait, tout à l'heure, j'avais un peu la tête qui tournait. Alors, j'ai fait une pause. J'ai repris mes esprits. J'ai installé les micros. Et depuis que je roule avec les micros, je suis un peu concentré. J'ai déplacé ma concentration sur les micros. Ça va presque tout seul.

Il y a 2 ans, il y a eu un hiver où j'avais, je pense, trop roulé pendant l'été. Enfin, je venais de me séparer avec ma copine et du coup, j'avais, je pense, attribué le vélo avec cette personne. Et on a rompu et du coup, je pense, je sais pas, j'ai eu du mal à séparer tout dans ma tête. J'ai

Après, ça me dégoûtait, mais j'avais plus aucune envie en fait. J'ai complètement arrêté de faire du vélo et j'ai commencé à faire du skate avec un ami. Et j'ai eu une bonne chute en skate et je me suis fait une double entorse au pied gauche. Et donc j'ai eu un plâtre. Enfin, j'ai été immobilisé pendant 2 mois. Le fait d'être immobilisé a fait grandir en moi l'envie d'aller dehors et de faire du vélo. Et donc la première chose que j'ai faite quand on m'a enlevé le plâtre, je me souviens, j'ai repris le bus, je suis rentré chez moi, j'ai repris mon vélo et j'ai été faire 2 heures de vélo. Ça faisait 5-6 mois que j'en avais pas fait. Peut-être qu'il m'a fallu passer par une autre passion comme le skate qui reste, je trouve, au niveau des sensations, pas similaire au cyclisme, mais on est quand même sur aussi un sentiment de liberté.

Voilà, là on arrive dans la partie la plus dure. Comme si on n'avait pas déjà l'impression d'avoir fait plus dur. En fait, une fois que je suis dans mon propre rythme, ma propre cadence, ça devient un peu plus facile. Parce que j'ai qu'à poursuivre l'effort, celui que je viens d'apprendre, que mon corps vient d'apprendre. Apprendre sur la pente.

Oh non, clairement, ce matin, j'ai fait flou, quoi. Au début, quand tu commences le vélo, tu comprends pas, je pense. À quel point ça peut faire, c'est violent. En fait, c'est parce que le vélo, t'as une machine, en fait. C'est ça la grande différence. C'est un engin, en fait. Tu touches pas le sol. Et tu dois faire avancer ce truc, en fait. Et après, tu comprends que les vitesses, les moyennes, l'économie sur une course, les cols, comment gérer les dénivelés, les points de passage. Et là, tu te dis, ouais, en fait, c'est un sport incroyable. Et qui génère beaucoup de souffrance, hein.

J'ai fait Bruxelles-Amsterdam en une journée. Et franchement, j'allais pas du tout en performance, hein. Donc j'étais cool, quoi. Franchement, je feuilletais un peu mon carnet comme si ma vie c'était un livre. Et puis hop, je regardais un peu, je constatais des trucs, je triais d'autres trucs. Là, pour le coup, j'étais quand même dans un mode présent, mais je réfléchissais à certaines choses. Mais tout était fluide, en fait. C'était vraiment comme une espèce de un roulement, agréable à entendre rouler, à voir rouler. Et j'ai fait ça sans musique. Zéro, rien, rudimentaire. Je me suis juste contenté de pédaler. Et quand je suis arrivé au 200e kilomètre, je me suis dit, putain, waouh, je suis en souffrance en fait. Vraiment, je souffrais quoi. Et j'ai fait les 30 derniers là, ou les 25 derniers. Et mes jambes, je poussais et tout. Et en plus, c'est que du flat. Donc en fait, tu dois pousser tout le temps, tu vois. En fait, tu flottes. C'est une aventure humaine, pour le coup, je suis solitaire, mais j'ai rencontré des gens. C'était ça. Un voyage, en fait.

C'est une sorte d'effort commun, mais solitaire et silencieux. Là, on dirait qu'il y a un petit replat, mais c'est inutile.

0: qui est bien, c'est que plus on monte, moins il fait chaud. Ça fait du bien encore quand il fait 30, 35 dans la vallée. Là, j'avoue que je fais pas trop de malin. Mon cœur bat de plus en plus lentement. Là, c'est vraiment l'énergie, quoi. Peut-être c'est juste une fringale, une hypoglycémie. Peut-être qu'il faudrait juste que je mange plein de sucre.
1: Voir que j'évolue. Parce que c'est en fait qui me fait que je continue à faire autant de vélo, c'est qu'avec du coup ces données d'entraînement, ça me permet de vraiment factualiser des émotions, je dirais, des ressentis de mon corps, et ça permet de les mettre en chiffres. On roule jamais pour rien, mais vraiment se dire, ok, ben là voilà, il y a 3 mois j'étais à autant de watts sur autant de minutes, maintenant j'en suis à ça. Ça rassure, je dirais, d'avoir des nombres qui corroborent les ressentis du corps. Ça permet de dire, ok, bon, bah aujourd'hui, voilà, je me sens pas bien, et voilà, ça se répercute sur les chiffres, bah ok, c'est normal. Mais j'essaye de non plus pas trop prêter attention à tous ces chiffres, parce que sinon, on peut vite un peu partir dans se dire, ah, ok, aujourd'hui j'ai réussi qu'à faire, je devais faire autant de watts, j'en ai fait que 10% en moins, qu'est-ce qui se passe? Donc il faut trouver juste équilibre entre ces chiffres sont utiles pour progresser et s'améliorer, mais pas tomber dans le... ne regarder que ça et se dire, ok, mince, mes chiffres sont pas bons. Voilà, faut trouver, ouais, la bonne balance.

Quand je fais pas de sport, je suis crevé. Je suis plus que l'ombre de moi-même. Moi, je dirais que c'est plus la fatigue mentale et psychologique. Tu te dis pourquoi en fait? Pourquoi je fais ça en fait? Je pourrais partir une semaine et ne rien faire si je m'y prépare bien. Il y a peu de temps, j'ai eu une crise existentielle, toi. Moi, j'ai eu 30 ans aussi. Est-ce que c'est lié? J'en sais rien. Et j'ai dit à ma mère, ouais, maman, je suis au top, quoi. Je suis bien. Mais je me sens marginal. Même par rapport à mon emploi du temps et tout, sportif, c'est fou, mais je me sens tellement décalé en fait. Et puis quand tu vas à l'entraînement, et puis tu reviens, et puis tu dis, mais attends, qu'est-ce que je fais là? Peut-être c'est rien en fait, toi. Je suis en train de rien construire, je suis juste en train de créer une performance qui me donnera pas le niveau professionnel, parce que voilà, pas déconner. Donc, j'y pense même pas. Je doute et je me dis, me retrouve dans cette phase ultra de solitude en fait. Et puis je réfléchis et je dis, mais en fait, non, réfléchis pas en fait. Réfléchis pas.

Il y en a pour qui ça descend, il y en a pour qui ça remonte. Ok. Les derniers kilomètres sont encore plus durs. Mais il en reste plus beaucoup. Il en reste environ 2,5.

0: qui me plaît quand même le plus dans le vélo, c'est d'aller faire des cols. Donc voilà, je bosse vraiment mon année d'entraînement pour les 2-3 semaines où je vais faire des cols durant les vacances.
1: Quand t'as un col en face de toi, tu te personnifies. C'est comme un boss, tu vois, le boss de la fin. Et t'as une vraie relation qui se fait. Je le vois pas directement comme ça. Au départ, je dis waouh, je vois l'immensité, je me dis ah, j'ai envie d'être en haut, j'ai envie de voir la vue. Et puis quand je suis dedans, ah, c'est différent. Je me mets à le détester. Je suis quand même dans une espèce d'adversité, quoi. Et là, pour le coup, dans une grosse souffrance. Moi, le col, ça me fait souffrir, franchement. Mais j'adore. Hein. Je kiffe me souffrir. Hein. Franchement, c'est un kiff absolu. Et je pense que c'est le moment où il y a le plus d'hésitation. Quoi. Tu luttes à un moment donné, en fait. Je sais pas si toi, tu luttes, mais en tout cas, moi, je lutte. Parce qu'il y a bien un creux.
0: Ça a l'air vraiment amusant à faire, mais aussi un peu effrayant de se dire ok, je fais 5-6 jours tout seul, je dois faire, je sais pas, 1200-1300 km. En fait, j'ai pas peur de le faire, mais c'est plus de me dire qu'est-ce qui se passe si après 3 jours je suis KO. Ça mettra un gros coup au moral de me dire que j'ai commencé quelque chose et que j'ai pas réussi à le finir. Je pense que c'est plus ça qui m'effraie dans ce genre de course. Ouais, j'aime bien quand je commence quelque chose, le finir jusqu'au bout et que ce soit bien fait. Et c'est sûr, et de devoir arrêter au milieu d'une course, ce serait un peu, ouais. Au fond de moi, je le prendrais un peu mal et ce serait toujours quelque chose qui resterait à devoir accomplir, à devoir en quelque sorte réparer, de réussir à refaire cette course. Peut-être la faire à plusieurs, ça pourrait être juste comme ça, bah, dans les moments plus difficiles, on peut soutenir.

C'était la partie dure du chemin. Après, ça ira mieux. Peut-être. Toujours, si je mange assez, si je bois, si je me verse de l'eau sur la tête, parce qu'il fait très chaud, ça arrange pas les choses. D'ailleurs, pendant que je parle dans les micros, j'oublie vraiment de boire. Alors je vais boire.

0: C'est simple en fait faire du sport, moi je trouve. Hein. Il n'y a rien de compliqué de matérialiste ou d'artificiel à fond. Pas malsain, mais je suis un gros compétiteur. Je déteste qu'on me dépasse déjà. Tu sais, parfois t'es là en vélo et t'as un gars qui te dépasse. Ah ouais, des fois j'aime pas. C'est con, mais c'est animal quoi. En fait. T'es là, tu te poses même pas la question. T'as un gars qui te dépasse, tu te dis non. Pas pour du genre ouais, mon ego, j'accepte pas. Non. Non, moi je vais le dépasser. Maintenant j'accepte. Mais avant, parce qu'en fait j'ai pris du recul. Qu'il fallait se focus sur soi-même, toi. Et que mon propre rythme est celui qui va me permettre d'être meilleur. Si je fais n'importe quoi en suivant les gens qui sont plus forts que moi, je vais me brûler en fait. Et finalement, je crois que c'est un kiff pour les deux personnes. C'est un jeu, quoi. Et si lui, tu sens qu'il se remet des watts derrière, ça déchire, en fait. Parce que ça te met dans un mode de ouf. Et en fait, c'est un partage.
1: Là, on entend un peu la voix du mécanisme d'un vélo dont les rouages sont un peu secs. Lui aussi, il a besoin d'être arrosé, lubrifié. Et au fond, je me demande pourquoi je fais tout ça. Là, j'ai des idées qui me passent par la tête, mais en même temps, les questions existentielles que je me pose, j'arrive pas à y répondre. Parfois, il y a une certaine réponse, parfois c'est une autre. Parfois je sais, parfois je sais pas, parfois je sais, parfois je sais plus. Alors, je vais demander aux autres, j'ai besoin d'aide.

0: La route, c'est comme si elle résonnait en fait dans le cadre. Ça amplifie le... J'aime bien entendre juste ma chaîne qui tourne, ma roue libre qui fait du bruit, les shifters, les petits règlements électroniques de mon derrière, les patins qui cuinent un peu parce qu'ils sont pas exactement réglés au millimètre. Quand il y a un son qui n'est pas voulu sur le vélo, il est comme amplifié aussi dans la tête et on se focus plus que là-dessus. Dans ce cas-là, ça fait un peu perdre la sensation de plaisir sur le vélo. On se concentre vraiment que sur ce bruit qui est énervant.
1: Ça chante.
2: C'est pas mal, hein?
1: Ouais.
2: Ouais, ça grince un peu, ça commence à mal.
1: Non, mais c'est une petite voix qui t'accompagne.
2: C'est ça.
1: Elle te lâchera pas.
2: Ouais, jusqu'à la fin. On sait pas encore où va être la fin, mais je pense à la BDS, non?
1: Ouais. Si tout va bien.
2: Ouais, ça marche.
1: Ouais, toi aussi.

0: Et si je devais vraiment apporter une explication logique par rapport à ma personnalité, c'est vraiment le côté extrême en fait. Moi j'aime bien quand ça pique, j'aime bien quand ça fait mal. J'aime bien quand je suis à l'impression que je pourrais frôler. Une fois que l'esprit se détache du corps, moi c'est ce que je recherche. Lorsque tu fournis un effort tellement haut par rapport à ta capacité, il y a un moment donné où tu es forcé de prendre le pouls du présent, en fait, du moment où tu le fais. Tu peux pas penser à autre chose parce que ton esprit, il est en train de s'échapper, en fait, du corps. Parce que le corps, il souffre quelque part. Et à un moment donné, tu as une espèce de dissociation entre les deux. C'est à ce moment-là que moi j'arrive à percevoir les choses simplement et essentiellement, tu vois.
1: Quand on n'est pas sur le lieu, il y a toujours d'autres choses auxquelles on pense, que ce soit pour le travail, pour aller faire ci, aller faire ça. Sur le vélo, voilà, on est sur la route. Enfin, je veux dire, il n'y a pas de. Si on veut rentrer, ben voilà, faut faire ou demi-tour ou finir sa boucle.
0: Quand je monte à un col, je suis dans le moment présent en fait. J'ai pas le choix. Quand tu ressens toutes ces choses bouger en toi, t'as gagné quelque chose en fait. T'as gagné un truc pas sur les autres, mais par rapport à toi. Mais grâce à ça, tu deviens bon.

0: quand je suis sur le vélo, ben, surtout quand c'est des routes que j'emprunte régulièrement, que je connais bien, donc je fais plus vraiment, enfin, si je fais attention à la route, mais je veux dire, je regarde plus la route avec autant d'émerveillement que j'ai pu la regarder la première fois que j'y suis passé. Mais c'est vrai que du coup, c'est dans ce genre de moment où on pense plus à soi et c'est un peu une sorte de thérapie faite par soi-même.
1: En fait, ça t'améliore en fait en tant qu'humain, je sais pas, tout devient plus clair. Moi, c'est à partir du moment où j'ai commencé à m'investir dans ce genre de truc que tout a commencé à s'ouvrir, hein, même socialement.
0: Je pense que je dépasse le mois du jour d'avant, comme un serpent qui se mord la queue. À chaque fois, on dépasse le précédent soi. On devient en quelque sorte une version améliorée de soi-même. Aujourd'hui, quand je vais aller rouler, ben je vais dépasser le mois d'hier. Ouais, c'est pour moi, c'est ça le dépassement, et c'est aussi le fait d'être bien structuré.
1: La bonne vibe, le fait d'inspirer les gens, d'être inspiré par des gens, quand tu parles serein, expliquer un problème à quelqu'un, être confronté à un problème, ben tout est devenu meilleur en fait. Que ce soit la sensation pure que ça apporte à ton esprit et à ton corps, mais aussi à comment ça t'apporte certaines clés de compréhension pour être confronté à d'autres choses dans la vie en fait.
0: Pas seulement physique, mais aussi psychologique.
1: Même physiquement, c'est important. Un corps athlétique, c'est important. Dans ma tête, dans ma représentation de moi-même, je dois avoir cette sensation d'être bien dans mon corps. C'est mon côté superficiel.
0: Parce qu'il y a énormément de fois où je n'ai pas fait des performances, je dirais, oui, des performances physiques exceptionnelles, mais c'est plus dans ma tête où voilà, j'en pouvais plus. Et j'ai réussi mentalement à surmonter cette douleur qui n'en était pas vraiment une. Ça n'a pas vraiment être juste les chiffres, la vitesse moyenne, tout ça, c'est vraiment tout le corps. J'ai plus souvent eu des soucis, je dirais, à me relancer psychologiquement que physiquement. Il y a énormément de fois où je me sentais vraiment pas bien ou que j'ai eu une mauvaise journée. Et à chaque fois que je vais faire du vélo, en fait, je reviens. Et c'est vrai que tout dans ma tête est comme si, je sais pas, la bulle de mal-être avait explosé. On remet vraiment notre vie en place. C'est vraiment prendre du temps pour soi. Il y a l'effort d'un côté physique, mais il y a également tout ce qui se passe dans la tête.
1: Moi, j'ai une petite pierre, c'est minéral comme ça. Elle représente la verticalité et l'alignement. Je l'ai avec moi depuis peu de temps. C'est un pote qui m'a dit choisis-en une, j'ai choisi celle-là. Après le sport, c'est ça. Alignement. J'ai pas un autre mot pour expliquer, signifier ce que je ressens, c'est que je suis aligné en fait. Et je ressens les choses bien. J'apprécie les choses. Je suis calme dans ce que je fais, dans mes gestes. Je suis en paix en fait.
0: Quand je suis dessus et je suis dans l'effort et que je fasse 1 ou 150 km, plus on va résister à la douleur, plus ça va procurer du plaisir, je dirais.

Je pense que l'endorphine, en fait, quand elle est arrivée à son... à un tel niveau, dans ton cerveau, dans ton esprit, il y a moins cet aspect de quête à aller chercher un plaisir, toi. Parce qu'en fait, j'en ai plus besoin. Parce que le sport, ça me donne trop, en fait. Le punch, l'ambition, la volonté. Par exemple, le fait de me masturber, franchement, moi, ça fait 2 ans que je pratique vraiment infimement ce... Ça m'a donné une distance incroyable, en fait, avec le sexe. Je me suis dit, attends, mais qu'est-ce qui se passe, en fait? Il y a un problème, en fait. Moi, j'ai vu ça comme un problème au début, hein. Moi, j'ai connu des périodes carrément zéro pulsion, quoi. Et c'est peut-être grâce à ça que tu peux entreprendre une relation sexuelle au moment vraiment... C'est le moment, en fait, parce qu'il y a une connexion, il y a vraiment une énergie qui tourne entre les deux personnes. Et si la sexualité, c'est aussi très important, et ça fait partie d'un tout, et dans une rencontre, et qui pour moi a une place quand même très importante, eh ben, c'est pas la place la plus importante. Donc en fait, le sport, ça t'apporte une lucidité incroyable par rapport à ce que tu peux vraiment prendre dans la vie. Tu vois, et rejeter. Moi, je m'attendais jamais à connaître ça dans ma vie, hein.

qu'est-ce que je fous là? Je me le demande. J'en sais rien. Là, je suis éreinté. Il me reste encore peut-être 2000 mètres à grimper. Ouais, un truc comme ça.

0: Si on veut vraiment aller très loin, il y a fort à parier qu'il y a plein d'éléments que tu peux retrouver dans l'enfance, dans les failles que tu as en toi. Quand tu vois certains athlètes, tu te dis, c'est pas du sport ça pour moi. C'est une quête, hein. C'est spirituel, ça va bien au-delà. Quand tu te retrouves là à moitié mort sur des rochers, ils ont des hallucinations, ils ont des veines, ils ressortent des mollets. Et à un moment donné, il faut se poser les bonnes questions, quoi. Pourquoi tu le fais? Moi, j'aime bien voir ce qu'il y a derrière, en fait. Même eux, ça va peut-être pas répondre, en fait. Mais ils savent, au fond. Parce qu'on va tous compenser quelque chose, en fait. Moi, j'ai besoin d'extrême. J'ai besoin de frôler quelque chose qui ressemble à un risque. Ah, tu sais très bien que t'es un risque, en fait. Qu'est-ce que tu sais que ton corps, il va tenir ça, en fait? T'en sais rien. Mais quand tu fouilles, quand tu vas vraiment loin dans l'aspect psychologique, cette réponse, à mon avis, elle fait partie de la sélection de réponses que tu pourrais t'apporter, quoi. Mais ça, il faut fouiller, quoi. Donc oui, il y a un risque. Pas si 15-20 heures d'entraînement par semaine, est-ce que c'est réellement bon? J'en sais rien.
1: J'ai un peu du mal à m'imaginer dans 10 ans si... J'imagine que je ferais quand même encore du vélo. Mais je pense que... Je sais pas, d'ici 4-5 ans, j'aurai quand même un rythme moins fort de la pratique du vélo. J'arriverai à un plafond maximum de ma forme et que je pourrais pas aller plus haut pas d'ici 3-4 ans. Mais je m'inquiète pas vraiment d'avoir une forme qui pourrait dépérir. Je pars vraiment du principe, si je me donne tous les moyens possibles pour être en forme et pour m'entraîner comme il faut, si mon corps ne veut plus, mon corps ne veut plus, mais voilà, moi j'aurais fait tout ce qui était en mon pouvoir. Je pense que j'aurais toujours autant plaisir à faire du vélo, je serais juste un petit peu moins rapide. Mais non, c'est pas un souci que la forme dépérisse. Pour moi, le cyclisme, c'est une des seules choses qui, je sais, me rendra toujours heureux. D'en faire, d'en parler, même d'y penser, de le regarder, enfin bref. C'est un outil, en fait, à la vie.
0: La passion, c'est un don, c'est un cadeau qu'on t'offre. Et c'est à la fois épineux et doux à la fois, mais il faut savoir bien, bien la gérer. Mais une fois que tu conscientises la chance d'être passionné, en fait, t'as réussi ta vie, quoi.

C'est un peu dans ses pieds. On est un peu dans les nuages. Et j'espère qu'on va pas se prendre la pluie. Les crèves ont presque disparu. Et les antennes de la station commencent à disparaître devant moi. Donc je pense qu'on va bientôt redescendre à vélo.

Le partage de l'effort. Une création sonore de Virgile Loiseau. Avec Lionel et Adelin. Merci à Pascal, Jeanne, Leslie, Théo, Arthur, Emma, Louise et toutes les autres personnes qui m'ont aidé dans ce projet, d'une manière ou d'une autre.

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0: Bonjour et bienvenue, 15h TU 17h, ici à Paris, le journal sur RFI.
1: Gilles Moreau.
0: Les Houthis revendiquent des attaques de pétroliers dans le cadre du blocus naval qu'ils veulent imposer à l'Arabie Saoudite. Après Hormuz, les rebelles yéménites menacent de créer en mer Rouge un nouveau point de blocage pour le transport de pétrole. Le secrétaire général de l'ONU alerte, la situation au Moyen-Orient est hors de contrôle et au bord de l'inimaginable. En Inde, le Premier ministre est confronté au mouvement de contestation de la jeunesse. Il promet de sanctionner les responsables des fraudes aux examens, des fraudes à l'origine de la fronde des étudiants à suivre dans un instant. La Russie visée par un nouveau train de sanctions européennes, le 21e. Le plus touché est le secteur du pétrole. Les revenus pétroliers russes finançant une grande partie de la guerre en Ukraine. Narendra Modi est sorti de son silence, fragilisé par le mouvement de contestation de la jeunesse de son pays. Le Premier ministre indien a promis de sanctionner les responsables des fraudes aux examens universitaires, des fraudes à l'origine de la fronde des étudiants. En retour, ces derniers continuent d'exiger la démission du ministre de l'Éducation. L'intervention du Premier ministre suffira-t-elle à ramener le calme? Sylvia Malimboum en doute. Elle est responsable de la recherche sur l'Inde à l'Institut français des relations internationales.
2: Le Premier ministre a effectivement tweeté en disant qu'il allait mettre en place des tribunaux accélérés pour garantir des sanctions rapides et sévères contre les personnes qui étaient impliquées dans la fuite des sujets d'examen. Mais enfin, ça reste une réponse assez tardive et quand même assez modeste face à l'ampleur du mouvement. Il faut savoir quand même qu'en Inde, on a aujourd'hui assez peu d'opportunités économiques, notamment pour les emplois de qualité. Et donc les concours publics sont quand même une des voies, je dirais, honnêtes d'accès à ces emplois dans un contexte où quand même 40% des jeunes diplômés sont au chômage. Mmh. Donc il y a une vraie crise de confiance dans le système éducatif dans son ensemble, qui est perçue comme corrompue. Et effectivement, la première revendication de ce mouvement des cafards aujourd'hui, c'est la démission du ministre de l'Éducation. Mais aujourd'hui, c'est une option qui n'a pas été mise sur la table par le gouvernement de Narendra Modi.
0: Sylvia Malimboum répondait à Paul Longsin-Spinelli dans RFI Midi. Je vous lisais dans les titres, la situation au Moyen-Orient est hors de contrôle et au bord de l'inimaginable, selon le secrétaire général de l'ONU. Il l'a dit après que les Houthis ont revendiqué l'attaque de deux pétroliers dans le cadre du blocus naval qu'ils veulent imposer à l'Arabie Saoudite. Après Hormuz, les rebelles yéménites menacent de créer en mer Rouge un nouveau point de blocage pour le transport de pétrole. Actuellement, les cours du pétrole s'envolent aux alentours de $100 le baril. Logiquement, les géants du secteur affichent des profits records. C'est le cas du français Total qui a doublé son bénéfice net au deuxième trimestre. Depuis 10 jours, la protection civile de Gaza a repris les opérations de recherche de corps ensevelis sous les décombres des bombardements israéliens. Ces opérations ont le soutien du Comité international de la Croix-Rouge, compte tenu du cruel manque d'équipement dans l'enclave sous blocus israélien. Au total, quelques 150 habitations détruites doivent être fouillées pour tenter d'exhumer plus de 1000 victimes encore ensevelies. Reportage à Gaza de notre correspondant Rami Al-Megari avec Abla Junaidi.
3: C'est un travail de fourmi qui dure depuis une semaine dans ce quartier de la ville de Gaza. Tout autour des ruines d'immeubles et sous les pieds de Mahmoud Sharira, quelque part, des dizaines de proches mêlés aux décombres.
4: Ce sont les miens, mes cousins, mes frères, mes sœurs. Il leur faut un enterrement digne. Dès le début de la trêve, on va chercher et contacter beaucoup de personnes et d'organisations, dont la Croix-Rouge, pour qu'on puisse enfin les déterrer et leur rendre hommage.
3: Les familles travaillent main dans la main avec la défense civile qui chapeaute les opérations. Une seule pelleteuse est disponible pour soulever des tonnes de gravats. Mahmoud El-Choubaki, de la défense civile.
5: D'après ce que nous ont indiqué les familles, il y aurait plus de 200 victimes entre la maison qu'on vient de finir de vider et celle où la pelleteuse est à l'œuvre. 45 martyrs ont été exhumés à ce jour. Avant la guerre, nous n'avions pas d'engin lourd pour mener les recherches. Nos équipes travaillent avec du matériel léger. Cet engin de terrassement nous a été prêté par la Croix-Rouge spécifiquement pour extraire les victimes ou leurs dépouilles des décombres.
3: Pour accélérer les opérations, les secouristes en appellent au soutien de l'ONU pour faire entrer davantage d'engins à Gaza où 60 millions de tonnes de gravats s'amoncellent.
0: Reportage à Gaza de Rami Al-Megari avec Abla Junaidi.
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0: La situation au Moyen-Orient a été abordée au sommet régional de l'ASEAN, l'association des pays d'Asie du Sud-Est asiatique, réunie à Manille, aux Philippines. Ces pays, affectés par les pénuries de carburant, appellent à la liberté de navigation et au passage sans entrave du détroit d'Ormuz. En marge de la réunion, les chefs de la diplomatie américaine et russe se sont rencontrés en tête-à-tête. Sergueï Lavrov a mis en garde Marco Rubio contre la poursuite des livraisons d'armes à l'Ukraine, poursuite selon lui inadmissible. Anissa El Jabri.
6: 30 minutes à peine de discussion, pas de déclaration à la presse à l'issue et des communiqués séparés. Ce rendez-vous à Manille a confirmé que Washington et Moscou sont désormais loin d'Anchorage. La rencontre bilatérale au sommet d'août dernier avec un cadre de lune de miel, tapis rouge à la clé pour Vladimir Poutine. Les relations de Sergueï Lavrov n'ont du reste jamais été excellentes avec son homologue américain. C'est donc son ministère qui a dit dans un communiqué post-rencontre ce que le Kremlin pointe depuis quelques semaines, sauf que la diplomatie russe a usé d'un langage bien plus anguleux, je cite, « Il est inadmissible de poursuivre les livraisons d'armes au régime de Kiev ». Le communiqué dénonce aussi, et ça c'est une rhétorique très partagée à Moscou, je cite encore, « La politique déstabilisatrice des pays européens qui continue de vouloir infliger une défaite stratégique à la Russie ». La télévision d'État résume la situation avec ces mots « La diplomatie ne va pas gagner, nous allons continuer à nous battre ». Anissa El Jabri, Moscou. 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
0: Et à propos toujours de la Russie, un nouveau train de sanctions contre Moscou a été adopté ce matin à Bruxelles par les 27 de l'Union européenne. C'est le 21e de la série. Il comprend un plafonnement du prix du pétrole russe car les revenus pétroliers de Moscou financent en grande partie la guerre en Ukraine. En France, du jamais vu depuis 20 ans, 45 000 hectares ont déjà brûlé depuis le début de l'année sous l'effet des fortes chaleurs et de la sécheresse. On le sait, la multiplication des catastrophes climatiques est en grande partie la conséquence du réchauffement provoqué par l'activité humaine, en cause surtout la consommation d'hydrocarbures. Mais lentement, mais sûrement, les choses sont en train de changer. Petit à petit, les voitures électriques remplacent les véhicules thermiques. Nathalie Vitran, c'est vrai en Europe, où les voitures 100% électriques représentent désormais 20% du marché automobile.
7: D'après les derniers chiffres de l'Association des constructeurs européens d'automobiles, sur la première moitié de l'année, 1 220 000 nouvelles voitures 100% électriques ont été vendues dans l'Union européenne. Une voiture sur 5 contre 15% à peine il y a un an. Une transition particulièrement forte en Europe de l'Ouest. En Allemagne, les ventes de voitures électriques ont augmenté de 50% d'une année sur l'autre, plus de 60% en France. Logiquement, les ventes de voitures à essence reculent, elles, fortement. Certes, elles représentent encore 20% du marché, mais c'était quasiment 30% l'an dernier. Pour la première fois, les ventes de voitures électriques ont même dépassé, au mois de juin, celles des véhicules à essence. Conséquence de l'explosion des prix du pétrole depuis la guerre en Iran. Même si pour l'heure les consommateurs préfèrent encore un entre-deux, les voitures hybrides dominent toujours le marché avec quasiment une vente sur deux. Mais les experts sont formels, l'arrivée de véhicules 100% électriques abordables, notamment chinois, a eu un effet d'entraînement et un retour en arrière semble désormais inimaginable.
0: C'était Nathanaël Vitran. La cité antique de Tyr au Liban doit être protégée. L'UNESCO tient actuellement en Corée du Sud la 48e session du Comité du patrimoine mondial. Elle a décidé d'inscrire la ville donc de Tyr sur la liste du patrimoine mondial en péril. Tyr est située au sud du Liban, à une vingtaine de kilomètres de la frontière avec Israël. Elle est la cible d'une campagne de frappe israélienne depuis le début de la guerre avec le Hezbollah pro-iranien en mars dernier. Sophie Torlota.
8: Cité phénicienne, Tyr est l'une des plus anciennes villes du monde méditerranéen. Deux ensembles, vestiges de l'Empire romain, sont inscrits depuis 1984 au patrimoine mondial de l'UNESCO, un arc de triomphe et un hippodrome. Après avoir ordonné à la population d'évacuer, l'armée israélienne avait directement visé et endommagé l'un de ces sites début juin. Le ministre libanais de la Culture, Rassam Salamé, accuse Israël de ne pas respecter la Convention de la Haye qui oblige à préserver les biens culturels en cas de conflit armé. C'est lui qui a déposé une demande de protection renforcée auprès de l'UNESCO. L'inscription au patrimoine en péril n'est pas une sanction. Cela permet de mobiliser des financements d'urgence, des partenaires et l'attention des 196 pays membres de l'organisation afin que tout soit fait pour empêcher la destruction des sites concernés. Pour le Liban exsangue, cette décision de l'UNESCO constitue aussi bien une aide financière bienvenue qu'un symbole politique.
0: Un mois fin du Tour de France aujourd'hui, 18e étape. Les 185 km au programme dans les Alpes comprennent pas moins de 5 ascensions, dont 2 classées en première catégorie. RFI bientôt 17h10 ici à Paris, 2h de moins en temps universel. Excellente journée.
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9: La Ville de Mende vous présente la météo.
10: Bonsoir, il va faire chaud demain avec des températures qui vont de nouveau dépasser les 30 degrés partout, 33 à Langogne, 36 à Mende et Marvejols et 37 à La Canourgue. Samedi, des orages sont annoncés sur l'ensemble du département avant une baisse sensible des températures pour dimanche. Enfin demain, nous fêterons les Christines.
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0: Bonjour à toutes et à tous, bienvenue sur la Minute de la Deal sur 48FM où chaque semaine les experts de la Deal répondent à vos questions sur le logement, location, copropriété, travaux, rénovation énergétique et bien d'autres domaines. Et selon les sujets, les réponses seront apportées soit par les juristes ou par les conseillers France Rénov du programme Clé pour l'habitat en Lozère, un dispositif du conseil départemental. Si vous souhaitez d'ailleurs vous aussi poser une question pour avoir une réponse dans cette émission, vous pouvez adresser un mail à contact@deal48.com. Aujourd'hui, c'est un conseiller France Rénov, c'est Pierre qui est avec nous. Salut Pierre.
1: Bonjour.
0: Alors Pierre, la dernière fois avec Thomas, tu avais évoqué les questions pratiques sur l'optimisation du chauffage à bois. Eh bien aujourd'hui, on va s'intéresser à notre mode de chauffage qui marche bien en ce moment, hein, c'est le poêle à granulés.
1: Oui, c'est ça, le poêle à granulés, c'est le granulé au sens large d'ailleurs, c'est une énergie qui est de plus en plus développée et qui prend des parts de marché. C'est une bonne alternative aux énergies fossiles et elle se développe de plus en plus. On peut utiliser les granulés dans les chaudières ou dans des poêles. Le principe de fonctionnement est identique, mais les possibilités de chauffage ne sont pas les mêmes. Pour faire rapide, une chaudière, c'est un générateur de chauffage pour une habitation dans son ensemble, en chauffant l'eau qui circule dans les radiateurs ou les planchers chauffants. Le poêle, lui, la plupart du temps, il chauffe uniquement l'air. Il diffuse la chaleur produite dans laquelle il est installé et selon son emplacement, il tempère les pièces voisines. L'emplacement de l'appareil, quand on parle de poêle, est vraiment primordial pour optimiser ses performances. Contrairement à la grande majorité des poêles à bois, les poêles à granulés sont mécaniques. Ils disposent d'une bougie d'allumage qui permet des allumages automatiques et programmables. Donc ça donne quand même pas mal de possibilités sur l'utilisation. Le moteur alimente le granulé et l'air comburant en fonction de la température captée par la sonde de température. Voilà, il y a vraiment ce côté mécanique à prendre en compte. Et c'est vrai qu'on parle de granulé, mais une combustion se fait aussi avec la gestion de l'air et le poêle arrive à le calibrer lui-même. Maintenant qu'on a évoqué le principe de fonctionnement, voici quelques astuces pour pouvoir profiter pleinement des performances de votre appareil. On va vraiment se formaliser davantage sur le poêle plutôt que sur la chaudière, où là, on s'en remet davantage aux installateurs. Maintenant, sur les poêles à granulés, dans les grandes lignes, on va pouvoir appliquer tous ces petits conseils. En premier point, et le plus évident, c'est le granulé. On peut trouver sur le marché plusieurs types de granulés. Alors, il y en a pour chaudière qui sont souvent vendus en vrac et un autre modèle de granulé qui est souvent plus petit, que ce soit en termes de diamètre ou même de longueur, qui lui est destiné pour les poêles. Et on trouve des sacs qui peuvent être de 10 ou de 15 kilos. Et d'ailleurs, là, c'est une petite parenthèse, il faut faire attention aussi, dans le sens où des fois, les différences de prix trop importantes s'expliquent par rapport à cette différence de quantité. Le granulé, il faut le stocker dans un endroit sec, à l'abri du soleil et avec peu de variations de température pour éviter qu'il y ait de la condensation. Le granulé, donc, pourrait devenir humide et donc impropre à la combustion. Un granulé sec est cassant et brillant. S'il s'écrase facilement dans la main et qu'il forme une sorte de pâte, il ne faut pas le mettre dans l'appareil, ça l'endommagerait plus qu'autre chose. La qualité du granulé joue un rôle vraiment crucial sur les performances de l'appareil. Dans un second temps, prenez le temps de comprendre comment fonctionne l'appareil. Ça semble logique, mais suivre les conseils d'utilisation de votre installateur, c'est quand même la clé. Un poêle, selon sa marque et son niveau de technologie, offre plus ou moins de possibilités. Mais à chaque fois, on retrouve un système d'alimentation mécanique. Et parce qu'il n'y a pas de bon moment pour tomber en panne, une bonne utilisation et surtout un bon entretien sont vraiment indispensables. Pensez à nettoyer régulièrement le creuset dans lequel tombe le granulé. C'est là où se passe l'allumage et la gestion de la combustion. Videz le cendrier, nettoyez la vitre. Même si ça n'a pas d'impact direct sur la combustion, vous pouvez quand même voir plus facilement le niveau d'encrassement de l'appareil et gérer du coup la fréquence de nettoyage. Si votre poêle rate des allumages, c'est peut-être parce qu'il est encrassé ou alors aussi parce que la bougie d'allumage est usée. Ce sont des pièces d'usure qui ont une durée de vie et cette durée de vie est très variable et dépend de la fréquence d'utilisation. Il faut privilégier des cycles longs à faible intensité pour que les allumages à répétition ne se fassent pas ou alors on va dire de manière plus rare. Vérifiez la bonne étanchéité aussi des joints au niveau de la porte, au niveau de la vitre, afin qu'il n'y ait pas d'entrée d'air parasite. C'est ce manque d'étanchéité qui nuit aux performances de l'appareil. Et ensuite, surtout, côté sécurité, ne rien déposer sur le dessus. Des fois, on fait sécher des gants, on fait sécher des chaussettes, quelque chose comme ça. C'est pas prévu pour, donc n'entreposez rien dessus. Faites entretenir votre appareil. Le ramonage aussi est obligatoire une fois par an, comme les appareils à bois. Pensez à vérifier le bon fonctionnement de votre détecteur de fumée. Il en va de votre sécurité, donc c'est quand même assez important.
0: Eh bien, merci. Mais je veux dire, je vais faire écouter cette émission à ma compagne qui met plein de choses dessus, toujours pour que ça sèche. Voilà, j'espère que vous l'avez bien noté. Vous pouvez retrouver ces informations sur le site de la DIL de la Lozère, rubrique questions-réponses et en podcast sur un autre site internet. Vous aussi, vous pouvez poser une question afin qu'un expert de la DIL y réponde dans cette émission. Alors, plusieurs moyens de vous contacter, le 04 66 49 36 65, le mail contact@adil48.org ou en venant vous voir à votre bureau au 12 bis avenue Foch tous les jours, sauf le vendredi après-midi ou dans l'une de vos nombreuses permanences que l'on pourra retrouver par téléphone directement en vous appelant ou sur votre site internet. Merci Pierre.
1: Merci à vous.

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0: Bonjour à toutes et à tous, soyez les bienvenus à l'écoute d'RFI, en direct de Paris, il est 18h.
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0: Nous sommes le jeudi 23 juillet. Voici les titres de cette édition. Des arbres comme des torches. En France, une forêt de pins brûle près de Bordeaux. Nouvel incendie pas encore maîtrisé à l'heure actuelle par les pompiers. Dans ce journal aussi, le mouvement de protestation de la jeunesse en Inde ne faiblit pas. Jour et nuit, des étudiants occupent un lieu central de New Delhi. Une amende record pour Google, une amende à 890 millions d'euros. C'est ce que demande l'Union européenne. On vous explique pourquoi dans un instant. Et puis enfin, le Tour de France à vélo, 18e étape sur des routes de montagne et la victoire il y a quelques minutes de l'équatorien Richard Carapaz. Des incendies toujours en cours en Europe, notamment en Espagne, en Italie, mais aussi en France, dans le département de la Gironde, près du bassin d'Arcachon, 34 kilomètres carrés ont déjà brûlé. Environ 20 000 personnes ont été évacuées, des habitants et des touristes forcés de quitter les lieux. Et un ministre de l'Intérieur, agacé, irrité, il y en a assez des polémiques, dit Laurent Nunez. Il réagit aux critiques concernant le manque de moyens pour lutter contre les incendies. Baptiste Coulon, les moyens engagés sont suffisants, dit le gouvernement.
2: Une annonce concernant l'A400M. Cet avion militaire est prêt à rejoindre l'arsenal de lutte contre les incendies, indiqué ce matin sur BFM TV Maud Bréjon, porte-parole du gouvernement.
3: D'ici à fin juillet, l'A400M sera en mesure de venir en appui de l'ensemble des autres moyens. Pour donner une idée, c'est l'équivalent de 3 canadaires.
2: Mais du matériel, c'est bien, des bras, c'est mieux, répondent les syndicats qui dénoncent la surcharge opérationnelle des secouristes. Delphine Renaud est représentante CGT des pompiers du département de la Vienne.
4: Par rapport aux 5 dernières années, on est sur une hausse de 56% de notre activité opérationnelle. Donc ça n'est pas que le nombre d'interventions, c'est le temps qui est passé en intervention.
2: Un temps qui s'allonge avec la multiplication des incendies à traiter dans la Vienne et ailleurs.
4: Il y a de nombreux départs pour des renforts sur des départements extérieurs, très intenses, peu de repos.
2: Conséquence de ces détachements temporaires, le manque de moyens pour assurer la continuité des secours dans le département.
4: Il n'y a plus personne pour couvrir les risques sur certaines agglomérations. On peut se retrouver avec des ambulances qui peuvent mettre 20 minutes à aller sur un secteur de centre-ville.
2: Alors un A400M, c'est bien, dit-elle, mais il faut aussi des embauches rapides. Au moins une vingtaine de pompiers professionnels supplémentaires, rien que pour son département.
0: Baptiste Coulon, dans l'actualité internationale, en mer Rouge, les Houthis, ces rebelles yéménites, ont tiré hier des missiles contre 2 pétroliers saoudiens, plus précisément 2 navires saoudiens qui voulaient franchir le détroit de Bab el-Mandeb. Colère vue de Washington par la voix de Donald Trump, le président américain menace les Houthis d'une punition militaire majeur. RFI à New Delhi, il est 21h passé de 33 minutes. En Inde, le bras de fer continue entre la jeunesse et le gouvernement de Narendra Modi. Des milliers de protestataires continuent d'occuper jour et nuit l'esplanade de Jantar Mantar, en cœur de la capitale New Delhi. Le Premier ministre Narendra Modi a promis hier de sanctionner, de punir les responsables des fraudes aux examens universitaires. Pas sûr que ces annonces calment la jeunesse. Leurs motivations et leurs revendications restent intactes. Ils demandent la démission, le départ du ministre de l'Éducation. Des étudiants en colère qui se réunissent sous la bannière du parti du peuple des cafards. Alors pourquoi le mot cafard est-il repris par la jeunesse? C'est ce que nous explique Yelena Tomic.
5: Tout a commencé à la mi-mai lorsqu'un juge de la Cour suprême a comparé de jeunes chômeurs, trop passifs selon lui et dépendants de l'État, à des cafards et à des parasites. Très vite, les propos méprisants sont détournés par des étudiants qui lancent le Parti du peuple des cafards, dont l'acronyme CJP ressemble étrangement au BJP, le parti au pouvoir de Narendra Modi. Un jeune diplômé, Abhijit Dibke, crée un site web détournant l'insulte en symbole de résilience, avec un slogan, la voix des paresseux et des chômeurs. Le compte Instagram attire en quelques semaines 25 millions d'internautes. Un récent scandale autour de fuites au concours d'entrée en médecine contribue à faire monter en puissance le mouvement qui se transforme en sorte d'exutoire d'une génération sous pression et qui peine à trouver un emploi. La dispersion violente mardi du rassemblement auquel s'était joint le chef de l'opposition, Rahul Gandhi, n'a fait qu'amplifier le mouvement qui s'étend à présent dans d'autres régions indiennes.
0: Un mois après les terribles tremblements de terre qui ont secoué le Venezuela, la Banque mondiale a publié aujourd'hui des estimations concernant les dégâts matériels. Le double séisme a provoqué près de 20 milliards de dollars de dégâts. Selon les estimations de la Banque mondiale, 47% des destructions concernent des bâtiments résidentiels, là où habitent les Vénézuéliens, 27% des infrastructures comme les routes et 26% concerne des bâtiments non résidentiels comme des commerces ou des usines. Alors des pourcentages certes, mais aussi de nombreux morts. Des victimes de ce tremblement de terre estimé à 5398 personnes qui ont perdu la vie selon le dernier bilan du gouvernement vénézuélien. L'actualité en Europe, cette amende de 890 millions d'euros pour Google. L'Union européenne a décidé de sanctionner le géant de la technologie pour atteinte à la concurrence. Google est pointé du doigt pour avoir favorisé ses propres services dans les résultats de son moteur de recherche. L'entreprise a également empêché les développeurs utilisant le Play Store d'orienter les clients vers d'autres points de vente. De son côté, Google critique cette décision. Selon le géant de la technologie, cela ne sert à rien. En tout cas, cela sert à dégrader uniquement les services que propose Google. Les réactions sont nombreuses. En France, Total Energy a encore réalisé un bénéfice record. Le groupe français a engrangé 5,4 milliards de dollars rien que sur le deuxième trimestre de cette année. Alors plusieurs partis politiques de gauche, la France Insoumise, le Parti Communiste, les écologistes dénoncent des profits de guerre, estimant que le groupe profite de la hausse des prix du pétrole liée au conflit au Moyen-Orient. La gauche réclame une taxe exceptionnelle sur ses bénéfices pour financer notamment le pouvoir d'achat ou encore la transition écologique. De nombreuses ONG montent également au créneau comme Greenpeace, Oxfam ou encore Raison Action Climat qui jugent ses bénéfices indécents. On referme ce journal en parlant du Tour de France à vélo qui passe ces jours-ci par les montagnes, les Alpes en l'occurrence. Aujourd'hui, c'est l'Équatorien Richard Carapaz qui a été le plus rapide en solitaire. Il a remporté dans les Alpes la 18e étape du Tour de France au sommet d'Orcières-Merlert. Le Slovène, lui, Tadej Pogacar, garde le maillot jaune. Et pour cette course cycliste internationale, tous les jours se monte et se démonte le village du Tour de France. Une fourmilière éphémère où l'on retrouve des sponsors, des produits locaux, des musiciens et Olivier Pron.
6: Pour un tour au village, certains feraient n'importe quoi. Ariel et son violon ambiance cette place ombragée du centre de Chambéry où Eric fait découvrir aux heureux invités ses produits locaux.
7: Ça permet surtout de se faire connaître parce qu'en fait, beaucoup de gens ne nous connaissent pas. Des fois, on peut être un petit peu délocalisé sur le bassin. Et je pense qu'aujourd'hui, on est quand même dans ces valeurs d'acheter local, d'acheter de plus en plus proche de chez nous. Et je pense qu'on correspond à une image aujourd'hui.
6: Acheter local, rencontrer des élus locaux, le village sert aussi à les remercier en public pour leur accueil. Et Christian Prudhomme, directeur du Tour.
8: Nous avons la chance d'avoir 300 candidatures chaque année pour le Tour de France. Il y a les élus qui nous accueillent, on les reçoit, ils ont leur stand, on les voit, on remet une médaille du Tour, ils nous donnent un saucisson, voilà, ou un livre. Ça se fait de manière très très sympathique. C'est un lieu de convivialité, essentiellement.
6: Confirmation avec Mario, Gaspard et Étienne, Bob vissé sur la tête et cadeau plein les poches.
9: On veut transmettre aussi une passion au petit qui est venu aussi avec nous pour lui montrer un peu les valeurs du sport et du cyclisme. Et aussi représenter un peu notre belle région.
10: C'est l'élan du Tour de France, on connaît depuis qu'on est petit, c'est ce qui nous fait vibrer sur le bord des routes. Et là, de le voir un peu de l'intérieur, c'est marrant et rigolo. Ça. On est aussi là pour les goodies.
11: On a déjà un sac bien rempli quand même, beaucoup de bob. Non, on est bien gâtés.
6: Olivier Pron, les poches pleines à Chambéry, RFI.
0: C'est la fin de ce journal en français facile. Rédaction en chef Charlotte Hydrac, mise en onde Anaëlle Lenoé.
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13: Bonsoir, il va faire chaud demain avec des températures qui vont de nouveau dépasser les 30 degrés partout, 33 à Langogne, 36 à Mende et Marvejols et 37 à La Canourgue. Samedi, des orages sont annoncés sur l'ensemble du département avant une baisse sensible des températures pour dimanche. Enfin demain, nous fêterons les Christines.

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1: Comment tu t'appelles ? Il y a eu du théâtre au programme de Cajar. Une pièce documentaire intergénérationnelle. Sur scène, des élèves de seconde du lycée de la Vinadi, à Figeac, et des résidents de l'EHPAD de Cajar. Alors on est allé voir de plus près l'histoire du montage de cette pièce. Et puis, tant qu'on y était, on a rencontré les protagonistes initiateurs, financeurs et encadrants de cette aventure.
2: Jennifer Alario, je travaille à l'Astrolabe au service culturel du Grand Figeac, chargée de l'action culturelle au service spectacle vivant. Pour la saison 2025-2026, on accueille le Club Dramatique Théâtre, qui est une compagnie basée à Toulouse, dirigée par Mélanie Vessette et Simon Le Floch. La commande qui leur a été passée, c'était de créer vraiment un projet de médiation à destination de différents publics, partir sur une notion qui était le geste artistique comme rempart à l'isolement.
3: Je m'appelle Mélanie, je dirige la compagnie Le Club Dramatique, qui est la compagnie qui a été associée cette saison à l'Astrolabe à Figeac. Et dans le cadre de notre association, il a fallu proposer un projet de médiation culturelle. Et j'avais à cœur de travailler avec des personnes âgées, très âgées, avec lesquelles je n'avais jamais travaillé. J'avais déjà travaillé avec des jeunes, j'aime beaucoup travailler avec des jeunes et d'autres publics, mais je n'avais jamais travaillé avec des personnes très âgées. Et donc moi j'avais à cœur de partir d'eux et d'elles, et de travailler ce qu'on appelle une écriture de plateau. Ça veut dire qu'il n'y a pas de texte qui préexiste à la création. On se raconte des histoires, on écoute des témoignages, des récits de vie, et à partir de ça, avec Julie Duchossois, qui fait partie de la compagnie Jean Balcon et qui m'accompagnait sur cette aventure, on a écrit des textes pour eux et pour elles. Et l'idée, c'était de faire une pièce un peu ce qu'on appelle du théâtre documentaire. Donc on entend des morceaux de vie, de récits, de sons, et de les mettre ensemble sur un plateau, des gens très jeunes et des gens très âgés. Et ça a été une rencontre vraiment formidable. Et je crois que pour tous les participants et participantes de ce projet, c'est une vraie aventure, parce que personne n'était jamais allé sur un plateau de théâtre, qu'on a beaucoup travaillé, et je crois qu'on est tous et toutes très fiers du résultat.
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1: Bonjour à toutes et à tous, bienvenue pour la visite radiophonique d'avril et je retrouve Caroline Entraigue du Conseil d'architecture, d'urbanisme et de l'environnement de la Lozère. Salut Caro.
2: Salut.
1: Et Nelly Lafond du Pays d'Arrêt d'Histoire qui a un nouveau nom, Nelly, qui est
2: Mantes, Gévaudan et Mont-Lozère.
1: Alors on va aller où aujourd'hui les filles?
2: Alors aujourd'hui on va faire une visite un peu particulière, on va voir plusieurs sites et plusieurs formes de patrimoine, Caro?
3: Exactement.
2: Même si le site est quand même en ruine, il est extrêmement bien conservé. Parce qu'on a tous les éléments qu'on va retrouver systématiquement dans les châteaux à cette époque-là.
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1: Allez, on est arrivé. En fait, on est au musée du Gévaudan.
2: Oui, voilà. On te propose de commencer cette visite par la découverte d'un chef-d'œuvre qui est exceptionnellement exposé au musée pour quelques mois. Et pour ça, on va retrouver Géraldine Chopin, la directrice du service, pour nous le présenter.
1: Allez, on est dans ce bel escalier du XVIIe siècle, c'est ça Nelly, hein?
2: Oui, c'est ça, hôtel particulier du XVIIe, avec cet escalier qui est vraiment caractéristique de ces hôtels particuliers que les bourgeois vont se faire construire à cette période dans la ville de Mende.
1: Voilà, et on est arrivé au premier étage du parcours permanent avec la nouvelle directrice du musée, Géraldine Chopin. Bonjour.
3: Bonjour.
1: Alors, on est devant ce tableau, la bergère et son troupeau. Alors, déjà, peut-être pour commencer, à savoir qu'est-ce qui nous vaut la présence d'un tableau du musée d'Orsay au musée du Gévaudan?
3: Alors, le musée participe cette année à une opération intitulée « 100 œuvres » qui raconte le travail, qui est organisée par le musée d'Orsay, qui a fait une sélection d'une centaine de peintures, essentiellement représentant des personnes au travail, le travail sous toutes ses formes. Et les musées en France étaient invités à solliciter le prêt d'une œuvre de cette liste.
1: D'accord. Alors, pourquoi ce tableau alors que finalement ça ne représente pas la Lozère?
3: Ça ne représente pas la Lozère, mais ça représente une bergère en train de garder son troupeau avec son chien. Et certes, la scène se passe dans des grandes plaines d'Île-de-France, mais l'activité du pastoralisme fait écho à certaines collections du musée. Et puis, c'est une activité qui est très ancrée en Lozère.
1: Est-ce que vous pouvez nous décrire ce tableau pour nos auditeurs?
3: Oui, alors c'est un tableau, pour vous en donner un petit peu l'échelle, les gens pensent que quand ils le voient, ils ne s'attendaient pas à une œuvre aussi grande. Il fait à peu près 80 cm de haut, 1 mètre de large, donc un format paysage. Le paysage prend une grande place dans ce tableau. Il y a à peu près un peu plus d'un tiers de l'œuvre qui est occupée par le ciel et le reste, c'est vraiment de la rase campagne. Enfin, c'est ras au sens, c'est vraiment de la plaine, il n'y a pas de relief. L'horizon est tout droit, si ce n'est qu'il est légèrement animé par des silhouettes d'arbres, la silhouette d'une charrette qu'on remplit de foin, qui a un attelage. Et donc sur la partie terre, si je puis dire, on est sur le sol des champs. Donc on distingue les lignes, différentes couleurs en fonction des cultures qui sont sur le sol. Et puis juste face à nous, on a quasiment une nature morte très précise qui représente la végétation modeste qui est en train de fouler la bergère, son troupeau. On voit des pissenlits, des petites mousses. rousses. J'ai envie d'y voir des lichens aussi. Donc on a des couleurs rousses, vertes, blanches. C'est vraiment très varié. Et puis, ce qui nous intéresse au sujet du tableau, c'est la bergère et son troupeau. Cette œuvre-là, ce n'est pas un paysage qui serait animé de petites figures. Le sujet, c'est vraiment la figure de la bergère qui a une grande taille, en fait, dans le tableau, qui est au premier plan. C'est elle qu'on voit en premier. Et juste derrière elle, son troupeau. Il y a des dizaines de bêtes qui sont toutes affairées à brouter, sauf une qui nous fixe. Le troupeau est gardé par un chien qui est sur le côté, qui est vraiment posté en station de surveillance. Et la bergère, elle, donc cette grande figure, c'est une toute jeune fille qui porte un petit capuchon rouge sur la tête, qui est revêtue d'une cape probablement en laineige, d'une épaisse jupe aussi. Elle a son bâton et elle s'appuie dessus et elle regarde ce qu'elle est en train de faire, et elle ne regarde pas du tout son troupeau. Elle est plongée comme dans ses pensées, et surtout, elle tricote. On distingue des aiguilles à tricoter. Elle est probablement en train de tricoter une chaussette, un bonnet, enfin quelque chose qui n'a pas besoin de couture, parce qu'il y a plusieurs, il y a plus de deux aiguilles. Et puis, pour vous parler un peu de l'atmosphère du tableau, le ciel est occupé par quelques nuages, on est en une fin d'après-midi, on ne voit pas le soleil, il est caché derrière des nuages assez sombre, et on distingue des raies de lumière qui sortent du nuage, et ce fameux nuage aussi qui cache le soleil, eh bien il est bordé un peu de d'or, si je puis dire. Et donc il y a toute une palette très délicate de nuances, de bleu, de mauve, de parme dans le ciel, ce ciel de fin de journée. Et ça donne une atmosphère très, je trouve, douce, et c'est assez serein comme tableau. Et si c'était un tableau qui devait faire du bruit, eh bien il ne serait pas très bruyant. Je dirais qu'on entendrait peut-être les sonnailles des moutons, mais ils n'ont pas de sonnailles. On n'entendrait pas grand-chose.
2: Je rebondis sur ce que dit Géraldine, mais il y a une forme de petite mélancolie aussi dans ce tableau, avec cette lumière douce et le visage de la bergère qui est tourné sur son ouvrage.
1: Voilà, bergère qui est l'élément principal, bien sûr, du tableau. Mais il y a plein d'autres bergères.
3: Alors, on connaît d'autres bergères qu'il a dessiné ou qu'il a gravé. On retrouve des figures de jeunes filles qui gardent leur troupeau, mais il y a aussi des gardeuses de vaches, des gardeuses d'oies également. Et de manière générale, il a régulièrement représenté, et c'est ce pourquoi il est connu, des paysans à leur travail, à la fois des hommes, des femmes, des hommes qui bêchent, des hommes qui moissonnent, des hommes qui vannent, qui font des bottes de foin. Il y a des familles entières qui se consacrent à la moisson. Et il a représenté également aussi un peu la vie intime des paysans chez eux, la maman qui donne la bouillie à ses petits-enfants, qui allaite son enfant, on voit le père qui est en train de bêcher dans le jardin derrière. Voilà, il s'est intéressé au monde paysan.
1: Pourquoi justement il s'intéresse au sujet des paysans?
3: Moi, j'y vois deux raisons. La première raison, c'est que lui-même, il est d'origine paysanne. Il est né dans une famille de paysans aisés dans le Cotentin, donc près de Cherbourg. Alors, il n'avait pas de vocation à reprendre l'exploitation, comme on dit. Et quand il est devenu peintre, il a vécu à Paris. Il est régulièrement revenu également dans sa famille. Mais comme d'autres peintres de sa génération, il est tombé amoureux de Barbizon, un village des environs de Fontainebleau, où des artistes venaient peindre. Ils descendaient dans une auberge. Certains ont acheté un logement là-bas. Et ils s'intéressaient beaucoup ont représenté la nature autour de Barbizon, les travaux des champs, enfin les paysages travaillé par la main de l'homme, aussi la forêt de Fontainebleau. Il y a beaucoup de peintures qui représentent des taillis, des orées, du bois, des clairières, des mares au milieu de la forêt auxquelles vont boire des bêtes. Voilà.
1: Du coup, on peut venir voir ce tableau jusqu'à quand?
3: On peut venir le voir jusqu'au 30 août. Au musée, c'est gratuit en plus, donc on peut le voir 5 minutes, repartir et puis revenir le voir une fois suivante sur les horaires d'ouverture du musée.
1: Mais merci beaucoup Géraldine.
3: Avec plaisir.
1: Du coup, on va descendre d'un étage. Tu peux nous dire pourquoi ?
2: On va poursuivre en fait sur le thème du pastoralisme et des parcours des éleveurs pastoraux, pour la simple et bonne raison que cette année, on est sur l'année internationale des parcours et des éleveurs pastoraux. On va en reparler plus bas et du coup, on va s'arrêter 30 secondes dans le CIAP, le Centre d'interprétation de l'architecture et du patrimoine du Pays d'Art et d'Histoire, puisque c'est une thématique qu'on aborde à travers l'architecture, à travers notre exposition permanente.

0: Allez, on est descendu, on est au CIAP, devant une belle maquette. On parlait d'agropastoralisme, de bergerie, ben on y est complètement.
1: Oui, on est devant le focus qui aborde les drails et la transhumance et l'élevage sur le territoire plutôt au XVIIe, XVIIIe siècle. Peut-être sans aller trop loin, il y a une tradition d'élevage ici qui perdure encore aujourd'hui. On va en reparler quand on ira visiter une ferme dans quelques minutes. Mais voilà, on a les premières traces en fait d'élevage et de fromage, du coup, dont on va reparler aussi après, remonte au néolithique en fait hein, sur le territoire. Mais on a surtout donc cette partition du territoire et cette inscription dans les paysages dont Caro va nous parler, surtout au XVIIe et XVIIIe siècle, avec le développement de la transhumance et ces fameuses drails, donc ces chemins sur lesquels circule en fait le bétail. On sait par exemple au XVIIe et XVIIIe qu'on a à peu près 250 brebis en Gévaudan qui sont donc rejoints par 300 000 brebis qui transhument depuis le bas Languedoc l'été. Aujourd'hui, pour donner un élément de comparaison, on a à peu près 20 000 bêtes qui transhument l'été. Donc ça a un peu baissé au niveau du nombre de troupeaux et aussi au niveau de l'entretien du paysage qui est un peu moins aujourd'hui puisqu'il y a moins de bêtes.
2: Ça, justement, ça permet d'enchaîner un petit peu sur la question des paysages. En fait, en Lozère, le paysage, il est complètement structuré aussi par les questions agricoles qui sont issues notamment de la nature du sol et de la géologie. On va retrouver en marge ride la partie un peu plus granit, tout ce qui va être élevage bovin. La même chose du côté Aubrac. Sur la partie Cosse, au sud, vallée du Lot, plutôt sur le calcaire, un élevage qui va être ovin. Et sur la partie schisteuse, on n'en parle pas dans le musée, bien sûr, la partie plutôt caprin. C'est un paysage qui va être construit par l'homme pour les questions agricoles. Et du coup, ça va créer tout un réseau de patrimoine agro-pastoraux. On va parler là de murets en pierre sèche, de clapasses, qui sont les tas de pierres qu'on retrouve plutôt sur le territoire des plateaux et des cosses. Les lavognes aussi. Donc, ce sont des petites réserves d'eau créées par l'homme avec des pierres calcaires. Tout ce qui va être caselles, les petites cabanes de bergers. Et l'idée de tous cette micro-architecture, c'est vraiment de s'adapter au territoire pour venir créer un sol sur lequel on peut cultiver, là où les sols naturels ne sont pas forcément propices à cette culture, et ils sont là aussi pour gérer la question de l'eau. Et ça, c'est très important. Et puis, c'est vraiment l'adaptation hein, à un milieu sec et assez contraignant. Donc, on a adapté le paysage à l'agriculture. Et c'est vrai qu'aujourd'hui, avec la diminution de l'agropastoralisme, ce patrimoine-là n'est plus utilisé, ce patrimoine-là se referme avec la végétation qui vient un petit peu le manger, et on a une mutation comme ça de paysage ouvert à paysage fermé.
1: On a un paysage qui est construit par l'homme, il n'est pas naturel, même s'il le semble. C'est un paysage qui a été façonné depuis des siècles et des millénaires par les hommes et les femmes. Et donc, on va retrouver, donc, selon les secteurs où on est, un aménagement en terrasse ou faïce dans les Cévennes. On a des clèdes aussi pour les châtaignes, ce genre de choses, notamment aussi dans les Cévennes. Et puis, on a un patrimoine de proximité lié à la collectivité, donc les abreuvoirs qu'on trouve souvent à côté du four à pain, les ferradoux, donc ces fameux métiers à ferrer les bœufs. Et surtout, donc ces pratiques pastorales et agro-pastorales vont rythmer la vie des villageois, puisque l'été, les éleveurs qui ont peu de bêtes vont regrouper leurs troupeaux pour n'en former qu'un et vont donc prendre un berger commun qui va aller dans les pâtures collectives pour garder toutes les bêtes. Et donc la vie du village va être rythmée à ce moment-là de manière un peu plus intense, puisque l'activité est un peu plus dense à ce moment-là. Voilà.
0: Du coup, le CIAP, on sait, c'est ludique, hein, ça s'adresse à toute la famille. Et donc, Caroline, je vois que tu as envie de jouer avec les instruments qui sont ici mis à ta disposition. Alors, c'est une boîte à meux, c'est ça?
1: Donc, voilà, Caro, tu peux, retrouve quel animal est représenté à travers son pelage et tu vas voir quel animal produit quoi?
0: Quels sont?
3: Vas-y.
0: On est sur la brebis.
1: Exactement.
2: Brebis qui donne la laine, le fromage, la viande.
0: La chèvre.
1: Exactement.
0: Et la vache.
1: Voilà, alors maintenant on te propose d'aller visiter une ferme actuelle pour aller un petit peu plus loin dans les productions et dans l'architecture de ces fermes.
0: Allez, allons-nous balader.

0: on arrive à la ferme de Cocagne. Donc, après ce départ du musée du Gévaudan, on retrouve Virginie qui est en plein travail. Bonjour Virginie.
1: Bonjour.
0: Je vais vous laisser vous présenter et comme ça, vous continuez à travailler parce que vous êtes pressée. Vous attendez un transporteur pour Paris, c'est ça?
1: C'est ça, pour Rungis. Voilà. Je livre tous les jeudis en fait, à Rungis de la marchandise. Et du coup, j'ai un délai un peu à respecter. C'est pour ça que c'est un peu la course. Je vais me présenter. Je m'appelle Virginie. Je suis installée sur la commune de Saint-Étienne depuis 4 ans en tant qu'agricultrice. Mais ça fait maintenant 7 ans qu'on a acheté notre maison, qui était une ancienne exploitation bovin, laitier, je crois, il me semble. Moi, je me suis installée avec une grande volonté de faire autrement. Pas de vaches, mais des chèvres. Du coup, je suis installée depuis 2 ans en chèvres, mais avant ça, il y avait les abeilles qui sont arrivées sur la ferme. Donc, j'ai acheté 25 ruches la première année et j'ai divisé mes colonies pour pouvoir augmenter mon cheptel à moindre coût et je suis arrivée donc à la fin de la première année à 75 ruches et progressivement j'ai augmenté mon cheptel. Donc dans la même année, les cochons sont arrivés sur la ferme courant novembre. Du coup, mes cochons sont élevés en plein air. C'est un peu le reflet de ce que je voulais sur ma ferme parce que je suis issue d'une famille d'agriculteurs. Mon grand-père était installé sur Arles en tant qu'agriculteur du coup, mais lui c'était différent, il faisait au vin, viande, et il faisait des volailles aussi qu'il vendait sur le marché de Arles. Et en fait, retransmettre à mes enfants cette passion de l'agriculture que mon grand-père m'avait transmise, c'était important pour moi, mais de la faire différemment, du coup, pas dans l'intensif, mais dans une ferme qui me ressemblait, dans une ferme où prône la générosité, la passion et l'amour des autres. Parce qu'en fait, l'histoire de ma ferme, c'est aussi le nom qu'elle porte. Mon grand-père m'a élevée depuis que j'étais toute petite. Et du coup, il me racontait une histoire quand j'étais petite. C'était l'histoire du pays de Cocagne, où tout prône l'amour, la générosité et l'abondance. Donc on travaille dur pour que ça marche bien. Et on espère que quelque part, il y aura de l'abondance dans cette ferme. Mais c'est surtout la transmission. Parce que je reçois beaucoup de familles, beaucoup d'écoles gratuitement pour pouvoir transmettre cette passion, mais aussi voir comment ça se passe, l'élevage. Parce que c'est un métier qui reste dur. Surtout pour une femme, aujourd'hui, en 2026, on n'a pas totalement cassé les codes, hein, on a encore les réflexions très machistes de ce milieu, et on en a d'autres qui sont très bienveillantes, et voilà, moi, c'est juste transmettre mon métier, recevoir les gens, et pouvoir partager ma passion, voilà.
0: Allez, on est rentré dans la chèvrerie. On dit chèvrerie ?
1: Oui, chèvrerie, c'est bien ça. Donc, le bâtiment a été construit l'année dernière, du coup, en année 2025. Enfin, il a été fini en 2025, le 4 janvier 2025. Avant ça, on a dû louer une chèvrerie en urgence et une fromagerie en urgence parce que j'ai eu des soucis administratifs. Du coup, ça a été compliqué. Mais on s'en est sorti. Là, ça fait un an qu'on est dans la chèvrerie. Donc, du coup, c'est mon mari et des copains qui ont construit le bâtiment. Parce que par le choix, faute de délai, il a fallu les respecter. Et il a fallu qu'on fasse un plan B. Et le plan B, ça a été Jonathan. Voilà. Donc, du coup, les chèvres sont dans la chèvrerie depuis un an maintenant. Que vous dire sur la fromagerie, à part qu'on y est bien, qu'on a 50 chèvres à la traite, des alpines. On a juste 2 sanènes qui amènent un peu de lumière au troupeau parce qu'en fait, j'ai récupéré des terres sectionnaux qui n'ont pas été entretenues pendant plus de 20 ans. Du coup, il a fallu ouvrir les terres, mais vu qu'on m'a arraché les clôtures, ça a été compliqué. Je garde les chèvres, mais au milieu des genêts, vu que je ne suis pas très grande, il a fallu trouver là aussi un plan B. Du coup, j'ai eu 2 sanènes. Parce que les sanènes, vu qu'elles sont blanches, au milieu des genêts, on les revoit toujours. Alors qu'au milieu des bois, les alpines, on ne les voit pas. Donc voilà, donc du coup j'ai 50 mères, je garde 20 chèvres sur le troupeau pour un renouvellement parce que j'ai une très bonne génétique mais qui est vieillissante. Du coup voilà, et après j'ai 2 boucs. Voilà, donc toutes mes chèvres ont des prénoms et c'est toutes des peaux de colle. Parce que pour moi c'est très important d'avoir des bonnes chèvres parce que j'ai 3 enfants, dont 2 en bas âge et qui passent beaucoup de temps avec moi à la chèvrerie. Donc pour moi c'était important de garder des gentilles chèvres. Voilà.
2: Peut-être, je peux décrire aux auditeurs le bâtiment dans lequel on se trouve. Du coup, on est sur un bâtiment uniquement agricole, parce qu'on le verra tout à l'heure dans votre habitation. Mais c'est vrai que depuis les années 50, en fait, l'agriculture s'est modernisée, mais l'architecture qui va avec également. On a dissocié le bâti d'habitation, du bâti agricole, du bâtiment de stockage. On se retrouve aujourd'hui avec le bâtiment d'habitation, un bâtiment étable, chèvrerie, bergerie et souvent un autre bâtiment de stockage pour tout ce qui va être foin et paille. On est ici sur une petite stabulation. On a des chèvres qui sont sur un paillage de paille. Auparavant, sur les territoires de montagne, souvent, les animaux étaient ce qu'on appelait en entrave, dans une travée, souvent attachée. Il faut savoir que, par exemple, pour les bovins laitiers, il y a encore sur les territoires de montagne 40% des bovins laitiers qui sont en entrave contre 5% sur les autres territoires de plaine. Donc on a vraiment une spécificité aussi d'architecture paysanne de montagne encore aujourd'hui. Donc ici, donc, les chèvreries sont en stabulation libre. On voit, elles peuvent déambuler autour de loges, du tapis d'alimentation, si on parle techniquement, merci, avec le foin. Et donc on est sur un bâtiment à ossature bois avec plusieurs fermes qu'on va retrouver tous les 3-4 mètres. Et en fait, à l'extérieur, un bardage. Là, on est sur de l'alu. On peut aussi trouver des bardages bois. Et ce qui est très important sur les bâtiments modernes, c'est un système d'aération et de ventilation. Si on voit bien sur le toit, en haut, on voit qu'il y a des petites raies de lumière. Et au-dessus du bardage, on a une ventilation. Ce qui permet vraiment d'avoir un bien-être animal plus important et moins de maladies. On va retrouver aussi des bandeaux de polycarbonate qui amène de la lumière naturelle qu'on ne retrouvait pas sur les bâtiments anciens. Et donc cette modernisation des bâtiments, c'est à la fois la modernisation des outils, il faut rentrer avec les tracteurs, avec les engins, mais c'est aussi une prise en compte du bien-être animal et de l'hygiène aussi animale pour avoir moins de maladies.
0: Voilà, et là il y a un fort vent du nord aujourd'hui, donc si vous entendez ça claque un peu, on est en altitude.
2: Ah ben on est en plein milieu du Mont Lozère, sur le hameau des Faux, on l'a pas dit, le hameau des Faux c'est juste après la Fage qui a fait l'objet d'une visite radiophonique, d'une des premières visites radiophoniques sur les clochers de Tourmente.
3: Je sais pas si on l'a dit, mais on est sur la commune de Saint-Étienne-du-Val-d'Aunès, qui est une commune qui est très très étendue et qui donc va jusqu'au Mont Lozère.
0: Allez, on est arrivé à la miellerie, c'est ça, Caro ?
2: Ah non, Ludo, c'est... Enfin, aujourd'hui, c'est peut-être une miellerie, Virginie nous le dira. Mais là, on est rentré dans les bâtiments anciens, par le niveau de plein pied, mais côté nord, certainement, côté butte. Donc là, on est dans la partie toute voûtée, qui en fait servait de stockage pour le foin. Donc on a une voûte, ce qu'on appelle en chaînette, comme si on fait tomber un collier, la petite chaîne de collier. On voit que c'est pas tout à fait un plein cintre, c'est pas une croisée d'ogives, c'est pas pointu au milieu. Voilà. Et donc on a un grand bâtiment qui doit faire à peu près bien 20 mètres de long. Hein.
1: Oui, il fait 200 mètres carrés.
2: Avec du coup un pignon ouvert sur le Mont Lozère. Et sous nous, certainement, ce que tu devais être une étable peut-être à l'époque.
1: Oui, c'est ça. Et il y avait les vaches en étrave. Nous, quand on a acheté la bâtisse, on avait tout le transfert de lait qui se faisait. Et on a gardé quand même le charme des auges parce qu'on a trouvé ça... Enfin, c'est l'histoire de notre bâtiment aussi. Et puis, c'est pour rendre hommage à ceux qui ont travaillé durement pour construire ce bâtiment. Donc, nous, on a juste... on a rénové en miellerie parce que, ben, forcément, vu qu'il y avait des abeilles, il nous fallait un lieu. Et étant donné qu'on avait déjà ce lieu, ben c'était un peu garder le charme de la ferme. Et on a fait aussi un atelier biscuit où je transforme l'intégralité de... Enfin, pas l'intégralité, mais je transforme à peu près 80% de mon miel en biscuit, en croquant, en nougat, en bonbons, voilà, en pâte à tartiner, enfin, plein de bonnes choses que je vous invite à venir voir.
3: Goûter surtout.
1: Oui, ouais. Goûter, oui, c'est ça. La dégustation, d'ailleurs, est offerte à chaque fois que vous venez. Voilà.
0: Justement, Virginie, quand est-ce qu'on peut venir ici ? Quand est-ce que la boutique est ouverte ?
1: Alors, la boutique, elle est ouverte tous les jours parce que forcément, vu que je transforme tous les jours en AOP Pélardon, eh ben, elle reste ouverte tous les jours, tous les matins, de 8h à 11h, sauf le mardi et jeudi, vu que je suis en livraison. Voilà. Elle ferme juste à 10h, une heure plus tôt. Après, en pleine saison, elle ferme juste de temps en temps parce que forcément, il y a du travail sur la ferme, mais surtout les abeilles, elles ont besoin de moi. Et du coup, j'ai un temps limité. Donc, parfois, il arrive que je ferme une demi-heure plus tôt. Il suffit juste de m'appeler. Vous pouvez trouver toutes les informations sur ma page Facebook et Instagram. Et n'hésitez pas à me contacter.
0: Voilà, et il y a aussi de la charcuterie, on a parlé de cochon.
1: Oui, c'est vrai, oui. On transforme des caissettes de viande fraîche tous les premiers week-ends de chaque mois. On livre, on fait en moyenne 3 cochons par mois. Et vous pouvez donc avoir 2 types de caissettes. On a les caissettes d'hiver et les caissettes d'été, forcément les grillades. Et après, on transforme en charcuterie, en pâté, en saucisse sèche, en saucisson. Et on fait plein d'autres choses. On fait de la copa, de la londe.

0: Avec ce granit dans les tons gris et de très belles pierres qui sont taillées. Voilà.
1: Caro, est-ce qu'il y a une architecture contemporaine remarquable sur les bâtiments agricoles?
2: Et oui, on a aussi des architectes qui sont intéressés aux questions des bâtiments agricoles. Alors, il faut savoir qu'aujourd'hui, pour les bâtiments agricoles de moins de 800 mètres carrés, on n'a pas l'obligation de recourir à un architecte. Donc, la plupart des bâtiments agricoles que l'on voit ne sont pas forcément des bâtiments faits par des architectes. Dans les années 30, déjà, Le Corbusier, le fameux architecte précurseur un peu du mouvement moderne, avec Norbert Bézard, qui était un militant syndicaliste, ils avaient travaillé sur un concept de ferme radieuse qui fait écho à la cité radieuse, le fameux bâtiment d'habitation du Corbusier qu'on peut trouver à Marseille ou à Firminy, près de Saint-Étienne, et aussi d'un village un peu coopératif. L'idée, c'était vraiment de dissocier, pareil, le bâtiment agricole de la maison. La ferme était organisée autour d'une cour et cette ferme était assez intéressante parce qu'elle se basait sur la culture d'un ménage, donc deux personnes, soit deux unités, on appelait. Et donc, c'était pour une ferme de 20 hectares. Et du coup, ce qui était Le Corbusier dit, par rapport au bâtiment agricole, une ferme n'est pas une fantaisie architecturale, c'est quelque chose de semblable à un événement naturel, quelque chose qui, comme le visage humanisé de la terre, une espèce de plante géométrique qui est aussi liée au paysage qu'un arbre ou une colline. Et donc, il explique que c'est une ferme, c'est un programme un peu particulier parce que c'est le visage humanisé de la terre. Voilà. Et puis aujourd'hui, donc finalement, ce projet de ferme radieuse n'a pas vu le jour. Et par contre, aujourd'hui, en Lozère, on a une architecture un peu remarquable. C'est un bâtiment des frères Jeannin qui ont une agence qui s'appelle Fabrique Architecture, qui est dans en Haute-Loire, si je ne me trompe pas, et qui, depuis 2007, travaille vraiment sur les sujets en lien avec l'agriculture. Et ils ont conçu, notamment, la halle tout en bois d'Aumont-Aubrac, qui est un très beau bâtiment en bois et béton qui accueille pas mal d'événements agricoles.
1: Pour finir cette émission, Nelly, peut-être qu'il faudrait qu'on parle de fromage, on parle de bergère, on parle de chèvre. La Lozère a une multitude de fromages sur son territoire.
0: Oui, tout à fait. La Lozère est un département qui compte plus de 150 variétés de fromages différents. Et ça, on le trouve pas partout. Et puis surtout, on a un département qui possède 5 AOP. Donc là, on vient de visiter la ferme de Virginie, la ferme de Cocagne avec l'AOP Pélardon. Et pour une petite info en plus, la première AOP de France, c'est le Roquefort en 1925. Donc, un fromage qu'on a, nous, sur le territoire. Donc, c'est pas mal.
1: Nelly, est-ce qu'on a une actualité pour cette émission?
0: Alors, l'actualité, on en a déjà parlé. Donc, c'est d'abord la bergère avec son troupeau de milliers exposé au musée du Gévaudan pour les prochains mois. Donc, vraiment, il faut y aller, il faut en profiter. C'est assez exceptionnel qu'on ait un chef-d'œuvre de cette qualité ici. Et puis, la deuxième actualité, c'est l'année internationale des parcours et des éleveurs pastoraux. Donc, 2026 a été décrétée par l'ONU, année autour du pastoralisme. Donc toute l'année, il va y avoir des animations, de la valorisation des parcours et des éleveurs. Voilà, nous, on va s'inscrire aussi là-dedans en proposant des conférences, des expositions, des films, ce genre de choses.
2: On a oublié de le préciser, mais on est ici en plein cœur du territoire UNESCO, qui est justement un territoire inscrit pour à la fois le pastoralisme, les paysages agro-pastoraux et tout ce petit patrimoine dont on a parlé tout à l'heure avec Nelly, hein, les claplaces, les drails, les lavognes. Donc c'est vraiment l'homme qui a forgé le paysage par l'agriculture.
0: C'est ça. Et donc ces fameux savoir-faire qui se perpétuent et qui se transmettent.
1: D'accord. Une anecdote pour Brillant Société ?
0: Allez, justement, on va reparler fromage. Du coup, Ludo, est-ce que tu sais combien consomme en moyenne de kilos de fromage par an un Français ?
1: Oh, ça doit être pas mal, je dirais, je sais pas, une trentaine de kilos ?
0: T'es pas loin, 26 kilos. Et une petite dernière, plus locale, en matière de fromage, la Lozère fait figure d'exception, sais-tu pourquoi ?
1: Non, pas du tout, dis-moi.
0: C'est le seul département à posséder des AOP des trois laits, c'est-à-dire vaches, brebis et chèvres. Donc on a 5 AOP en Lozère sur les trois laits. Et ça, c'est assez exceptionnel. On est quasi les seuls en France.
1: Merci beaucoup. On va aller où le mois prochain ?
2: Alors cette fois-ci,

0: Ludo, on ne refait pas la blague. Cette fois-ci, nous irons réellement à l'est.
1: Même si le site est quand même en ruine, il est extrêmement bien conservé. Parce qu'on a tous les éléments qu'on va retrouver systématiquement dans les châteaux à cette époque-là.
2: Visite radiophonique.
0: La chapelle, le logis et chaque bâtiment est positionné, non pas forcément sur une volonté de composition architecturale, mais vraiment en fonction de la place qu'on avait.
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0: прощаємося до наступної радіопередачі о 21 годині у перший четвер листопада. З вами були Олег і Бобі. До зустрічі на темі Heavy Metal.
1: Nous vous disons au revoir jusqu'à la prochaine émission, le premier jeudi de novembre à 21h. Avec vous, c'était Oleg et Bobby. À bientôt sur le thème du heavy metal. Bye bye, soyez sages et à la prochaine.

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Salut, c'est Yvan, vous écoutez Jamstrad, l'édition électronique number 2. Alors, on vient de s'écouter à la suite Give Me Back That Love de Robert Owens. On croira que c'est une vieillerie sortie des années 90, mais pas du tout. C'est sorti là en 2025. Et ensuite, on a écouté un truc plus vieux qui doit avoir une quinzaine d'années, c'est Alex Kidd. Le surnom, c'est le petit personnage de Sega qui était censé concurrencer Super Mario, ça n'a jamais marché. Après, ils l'ont lâché, ils ont pris Sonic, le hérisson. Et le DJ, bah, je sais pas pourquoi il a récupéré Alex Kidd, peut-être qu'il aimait bien ce petit perso. Et le morceau, c'est Don't Hide, Acid Dub. Et là, tout de suite, on va partir vers le soleil, parce que l'hiver, ça va bien 5 minutes.

Alors, à la suite, on vient de s'écouter Patrick Prince, La Voix, Le Soleil, Solar de Remix. Ça a donné envie d'être à la plage. Il y avait un petit côté désuet avec ce petit piano en mode Eurodance 90 aussi. Et ensuite, on a écouté Vladimir Cauchemar avec Alos. Vladimir Cauchemar qui a mis à profit ses cours de flûte sûrement du collège pour créer ce joli morceau électronique.

Mais qu'est-ce que c'est que ce truc? Alors ce truc, c'est Poza and the Adventures of Stevie V, Dirty Cash, Money Talks. Rien que le titre, on pourrait écrire un bouquin avec. C'est bien à l'ancienne, bien années 90 aussi, alors que c'est là, tout récent. Et avec un clip dans le genre technotronique, vaut mieux pas regarder si on est épileptique. Ça donne envie de danser en faisant du patin à roulette, sans patin à roulette, en mode Eurodance, fin 80, début 90. Allez, on enchaîne, on part dans une autre direction.

Alors je vous avais dit qu'on partait sur autre chose, effectivement c'était beaucoup moins fun. On est parti d'abord sur Cosé Müller, c'est récent aussi ça, Antisocial. Je suis pas sûr de la prononciation, mais on va dire que c'est comme ça. Un genre de crowd rock étrange, smooth, pas trop trans, produit en 2025. Et ensuite on est parti dans le côté obscur avec Dark Side par Abe Duke, qui, comme son nom ne l'indique pas du tout, est originaire d'Équateur, qui est un DJ new-yorkais, qui avait sorti pas mal de trucs, il s'est un peu calmé ces derniers temps. Et donc là, Dark Side, avec une production qui respire la joie de vivre en 2015.

Alors là, on était parti sur un track bien techno avec Humantronic et Matt Space. C'est un artiste qui travaille avec des vieilles machines sans ordinateur, un peu comme Arnaud Robotini quand il avait fait sa tournée Music Components, pour ceux qui connaissent. Je vous invite à aller voir une vidéo de ce track sur YouTube, joué en live. Vous tapez Humantronic Matt Space live et vous verrez que c'est du niveau.

Nous étions à l'instant au cœur de la machine, un système électronique corrompu, sujet à ses propres démons. Et on a écouté donc Daft Punk avec Boys Noize, Tron Legacy Reconfigured. Et maintenant, on va enchaîner sur un bon vieux Popoff.

Alors là, on était sur du grand classique remixé avec Chris Tussie qui s'occupait du cas Moby avec le morceau Go, qui est un morceau des années 90 et qui reprend un petit coup de peps grâce à ce remix, je trouve. Et maintenant, on va enchaîner avec le morceau Eternity, qui est une prod récente aussi.

Juste avant, on a écouté John Digweed et Ian O'Donovan avec Eternity. Je vous avais donné le titre, mais pas les artistes. C'est tout chaud, ça sort du four. Et là, par contre, on va repartir avec du 90s, sorti en vinyle à l'époque, Slam Positive Education.

on change pas une équipe qui gagne, on reste dans la même période, avec un flashback, une trentaine d'années en arrière, et Ron Trent, Altered States. Il y en a pour un petit moment là. Le track doit durer une dizaine de minutes au moins.

de Ron Trent, on repart dans l'époque contemporaine avec le label Kine Music, qui, comme son nom l'indique, cette fois est allemand. Et Rampa et Adam Port avec un titre un peu aux sonorités africaines, Say What?

Et tout de suite maintenant, on enchaîne avec un titre qui donne envie de parler comme un DJ-okay de fête foraine. Nous ébordiser les Cheesecake Boys avec Kalimba Groovin. Un titre un peu aux sonorités tribales.

Et voilà, la Jamstrad Electronic Number 2 s'achève ici. On a écouté un grand classique, JD Plastic Dreams, avec des dérivations jazzistiques, ainsi que Mike Rich et Guy Tost, Jeff the Fool et Das Vidania, Samaran, Paris Madness sera le dernier titre de cette émission. A plus!

0: Dis donc, qu'est-ce que tu penses de Trudy? Elle a pas de mec, tu peux... Ah, tu vas rester éclaté?
1: Trudy, c'est celle qui a plein de trous sur la figure?
0: Non, elle, c'est Jody. C'est ma femme.

0: reconnaître. C'est du brutal.
1: Vous avez raison. Il est curieux, hein.
2: Faut quand même admettre que c'est plutôt une boisson d'homme.
1: J'ai trop un goût de pomme.
3: Il y en a.
4: Vous avez beau dire, il n'y a pas seulement que de la pomme. Il y a autre chose. Ça serait pas des fois de la betterave.
0: Hein? Si. Il y en a aussi.
2: J'ai connu une Polonaise qu'on prenait au petit déjeuner.

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Bonne nuit sur 48 FM.